0: là là là là là là.
1: Ah, alors, est-ce qu'on Kiki. On a quand même assez compris ce qu'elle voulait dire, Myriam Makeba.
2: Non, c'était bien là.
1: C'était bien,
2: pas
1: ouais.
2: De... Je sais pas en combien de temps elle a appris cette chanson, mais comment elle s'appelle, Jane Birkin. Après 30 ans, bon, elle avait toujours un petit peu de mal. Là, c'est non, ça m'a plu, Kiki. Hein. Est-ce qu'il faut qu'on donne une note à la fin de chaque morceau ou...
1: Non, non, non, non, pas du tout, pas du tout.
2: Bon, très bien.
1: C'est pas du tout le but de noter les artistes. D'ailleurs. J'ai monté ma fille me parlait de l'école des fans.
2: Oui.
1: Et j'étais obligé de lui expliquer un peu le principe parce que je sais plus pourquoi elle en avait entendu parler. Et elle m'avait fait une remarque que j'ai trouvé juste, c'est que les enfants chantaient extrêmement mal et que surtout les enfants qui notaient mettaient toujours une bonne note même quand l'enfant chantait mal. Et comprenez pas trop le principe d'avoir une bonne note alors que ça méritait pas une bonne note.
2: On était encore dans une démarche d'évaluation comme ça, un petit peu punitive.
1: Ouais.
2: Mais là, c'était de l'évaluation positive. Oui. Ça veut dire que tout le monde a réussi. Ouais.
1: Alors donc, que tout était mauvais globalement, ils chantaient tous comme des casseroles.
2: Mais je pense que ça aurait été peut-être mal vu si tout le monde avait eu une mauvaise note ou une note réelle, par exemple du public.
1: Mais est-ce que c'était pas un peu gaguesque ce truc d'avoir des notes, que les enfants
2: bien
1: notent
2: sûr, bien sûr que oui.
1: La performance des autres enfants.
2: Jacques Martin, même quand les autres donnaient des mauvaises notes, il disait « Allez, tout le monde a eu 4 points, allez, bravo, tout le monde a 10 points, 40 points, ouais. Bravo. » C'était la blague récurrente.
1: Ouais.
2: Tu te souviens pas?
1: Bah, pas ce passage-là. Moi, finalement, c'est plutôt la parodie des nuls avec Valérie Lemercier qui me fait mourir de rire. Et j'ai dit à ma fille que je lui montrerai bientôt, mais il faut être un petit peu plus grand, je pense.
2: Mais je me demande si c'était une. Est-ce que c'était un concept américain
1: ou est-ce que l'école des fans. Oui. Alors là, vraiment, je ne sais pas. Là, tu
2: ou est-ce que c'est quelque chose qui a été inventé localement?
1: Jacques Martin, il serait inventeur de...
2: Mais en tout cas, bon, c'est des souvenirs. Je ne dis pas des bons souvenirs.
1: Ah, et ma grand-mère regardait ça
2: du dimanche
1: tous les
2: après-midi.
1: Ouais.
2: Quand tu comates après un repas gargantuesque.
1: Ouais.
2: Même les enfants mangeaient trop le dimanche après-midi. Le dimanche midi.
1: Le dimanche midi, ouais.
2: Même les enfants étaient
1: gavés. Mais
2: c'était
1: gavés. Un peu... C'était pas tout de suite après manger, quand même, dans mon souvenir. C'était...
2: Non, mais ça dépendait de
1: la
2: longueur
1: Starkey
2: du repas.
1: Il
2: n'y
1: avait pas Starkey Hutch. Il y avait un truc avant ou après, je ne sais plus.
2: S'il y avait de la F1, alors là, bon.
1: Là, ça sautait. Oh, la F1, quel enfer. Ne me quittez pas. Jacques Brel a beaucoup été apprécié. Alors que c'est assez... Enfin, voilà. Bref.
2: Oui, je préfère pas dire ce que tu penses,
1: ouais,
2: je comprends bien.
1: J'ai oublié ce que je voulais dire.

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0: Merci Kiki.
1: Ah, ah cette bonne ambiance.
2: Oui, hein, ça plombe un peu. De toute façon, Jacques Brel, ça plombe un peu l'ambiance, faut être honnête.
0: Oui, bah tu sais bien que je suis pas très Jacques Brel. Je sais que tu n'es pas très Jacques Brel. Je ne connais personne qui soit vraiment Jacques Brel, à part les gens qui
2: les
0: en
2: gens
0: parlent.
2: Les gens qui aiment Jacques Brel.
0: Ils sont de moins en moins nombreux, et ça, on peut dire que la vie est bien faite. En tout cas, Kiki, ce morceau, évidemment, c'est un grand morceau. Pour les mariages, on l'a déjà dit, à éviter.
2: Number one. Ouais, un remix trans, peut-être.
0: Est-ce qu'il vaut mieux le mettre au début de la cérémonie, au milieu de la cérémonie ou à la fin de la cérémonie?
2: Moi, je pense pour vider la salle, peut-être, ou ce bar. Il y a des morceaux comme ça pour vider les salles.
0: Ouais. Mais moi j'aime bien d'habitude.
2: Ils sentent que c'est la fin de soirée, quoi. Que là c'est fini, faut aller faire dodo.
0: Non, ce que j'aime bien, c'est quand il y a un morceau, tu vois, un petit peu à thème. Par exemple, les mariés aiment Jean-Jacques Goldman.
2: Ouais.
0: Là, je parle d'un mariage auquel j'ai assisté j'étais jeune.
2: Ok.
0: Alors je pense vraiment tout début des années 90, fin 80. Okay. Je pense qu'ils aimaient beaucoup Jean-Jacques Goldman.
2: Ouais.
0: Et alors quelle chanson c'était? Ça va me revenir. Tu es de ma famille. Ah ben voilà.
2: Ah, ouais.
0: C'était bien trouvé. Parce qu'ils se mariaient et ils échangent les bagues. Et il y a la chanson Tu es de ma famille.
2: Mais je ne connais pas cette chanson.
0: Tu connais pas ça?
2: Non.
0: Bon, ben, le jour où tu te maries, Kiki, et que tu me demanderas de jouer.
2: Parle pas de malheur.
0: De passer des disques. Je te ferai une petite surprise.
2: C'est un truc que j'ai pas du tout envie de faire. Autant.
0: T'auras dû

0: là là là là là.
1: Merci Kiki.
0: On l'entend pas souvent sur les ondes ce morceau, mais je pense qu'il faut le passer car il faut se préparer au séjour linguistique.
1: Bah, c'est bientôt le bac surtout, je pense qu'il y a pas mal d'étudiants.
0: Le bac, là, ça va vous aider là.
1: Qui révisent en ce moment pour les examens, ils entendent ce morceau, là ils ont la garantie d'avoir une excellente note en langue. Hein,
0: surtout
1: je veux
0: ils
1: dire.
0: Se réveillent, ils se disent ah. Et là, il faut quand même que je bosse. J'ai pas compris ce qu'elle a dit.
1: J'ai pas compris le cat, le dog. Mais alors, Kiki, vraiment, c'est les montagnes russes, cette émission. C'était très triste à un moment, là, quand même.
0: Le début était un peu triste, ouais.
1: Je dis à Kiki, il faut absolument faire quelque chose. On va perdre les auditeurs, on va perdre les auditeurs. Et comme Kiki a grand cœur, il m'écoute. Il dit, t'as raison. Si on reste sur cette ligne-là, Jacques Brel, on va toucher le fond, là. Il faut absolument que... Et, c'est pour ces morceaux que Radio Vedette existe, Kiki.
0: Oui, oui, oui.
1: C'est pour un morceau comme ça.
0: On est là pour
1: que...
0: les accueillir, ouais. C'est vrai que.
1: Non, mais.
0: Ils sont jetés des autres radios.
1: Ils seront jamais diffusés,
0: ouais, ils sont jamais diffusés. Alors que c'est des disques pédagogiques et drôles à la fois.
1: Exactement.
0: Le chant est pas parfait, mais l'esprit est là.
1: Exactement,
0: il y a de l'âme.
1: Oui. C'est perfectible, mais pourquoi pas ? On est tous perfectibles.
0: On est tous perfectibles, et ce morceau est la preuve que la perfectibilité peut être un objectif aussi.

0: aussi de chacun d'entre nous.
1: Exactement. Et alors là, on ne peut pas nous reprocher de passer ce morceau. C'est vraiment un morceau pour apprendre les langues. Ce qui me fait penser qu'on a évoqué Jacques Martin et
0: l'école des fans.
1: Mais Kiki, qu'est-ce qu'il y a aujourd'hui comme émission pour les enfants ?
0: Je ne
1: sais
0: plus
1: rien pour les enfants, ni à la télé, ni à la radio. Et quelque chose où on apprend quelque chose en s'amusant.
0: C'est pas sorcier.
1: Il y a C'est pas sorcier. Voilà.
0: Je te dis ça parce que ma fille... Et alors, il y a C'est toujours pas sorcier, qui est la version 2, qui sont tous les deux très bien faits. Et ma fille est fan, donc j'en ai vu plein.
1: Bon, très bien. Il pourrait passer ce morceau.
0: Tout à fait.

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0: Kiki.
1: Ouh là là, tout ça pour dire, des fois c'est pas mal que ça soit la deuxième langue parce que ça fait quelque chose de très sexy.
0: J'ai pas bien compris les paroles, j'ai l'impression que c'est quelqu'un qui faisait beaucoup d'efforts. Soit qui déménageait, qui portait des caisses, en tout cas qui était plutôt en souffrance avec des gémissements.
1: Problème de dos.
0: Problème de dos, problème de... Oui. Peut-être que... Mais ça, c'est une des clés du déménagement, c'est qu'il ne faut pas mettre trop de choses dans chaque caisse. Et peut-être qu'elle n'a pas... Ouais. pas écouté ce conseil.
1: On fera une autre émission sur les déménagements, ça pourrait être pas mal pour les jeunes. Souvent, ils déménagent souvent.
0: Pour aider un petit peu, hein. C'est aussi le but de cette
1: émission. Encourager, ouais.
0: C'est de donner les clés pour comprendre le monde. Et si jamais tu déménages et tu mets trop de livres dans une caisse, c'est un peu trop lourd, tu t'abîmes le dos. Et puis ensuite, bon, après ça finit bien, ça finit en chanson. Mais, et voilà. Mais Kiki, tu me disais que c'était plutôt une chanson sur le massage.
1: Oui, ça s'appelle La Massagiste, le titre du morceau. Donc,
0: comme ça, on est bien.
1: Et c'est toi non plus, tu n'as pas compris ce qu'elle voulait, là où elle voulait en venir.
0: Alors là, c'est plus compliqué, Kiki, c'est que je n'ai pas écouté.
1: Ah, d'accord.
0: Je faisais autre chose.
1: D'accord, c'est bien, t'as qu'à faire autre chose. Moi aussi, je peux faire autre chose.
0: J'étais en train de regarder par la fenêtre du haut de notre gratte-ciel. Et j'observais un petit peu...
1: Les gens grands comme des fourmis. Hein. Ils sont grands comme des fourmis.
0: En tout cas, avec la perspective, ils sont tout petits, effectivement. Et les bureaux de Radio Vedette sont
1: assez élevés, ouais.
0: Assez hauts. Signe de puissance.
1: Et ça fait du bien de voir ces petits pots de vin qui s'agitent, dont certains sous nos ordres. On se sent puissant.
0: Bah, c'est sûr. Mais tu sais, Radio Vedette, c'est une émission qui a une influence. Et qui dit influence dit pouvoir. Qui dit grand pouvoir dit grande responsabilité. C'est pour ça qu'avec Kiki...
1: Tu t'as fait des discours cette année, j'ai l'impression que...
0: Ah, ça t'a plu ?
1: Ouais, qui dit oui.
0: Ben peut-être, hein, peut-être que je... Tu sais, il y a un moment, j'ai quand même des réflexions. Alors bon, je n'ai pas Internet, je n'utilise pas Internet et encore moins les réseaux sociaux. Mais je lis quand même des choses sur les influenceurs.
1: Ouais.
0: Alors des fois, je me demande s'il faudrait que je m'y intéresse un peu plus parce que je me dis, c'est pas possible que ce soit aussi bête. Mais j'ai bien peur que ce soit possible.
1: Oui, si.
0: J'ai bien peur d'être déçu. Ouais. Et que finalement, ce soit encore plus bête que ce que j'entrevois.
1: Ouais.
0: Et à un moment, j'étais dans mon lit, comme ça, j'arrivais pas à dormir, les yeux ouverts, je regardais vers le lointain, vers l'univers, en train de me dire que finalement, on était des poussières d'étoiles, on était tout petits, que la vie était vaine, vanité des vanités, tout est vanité. Bon,
1: ouais.
0: Passons.
1: Okay.
0: Et là, je me suis dit, mais est-ce que au final, Kiki et moi-même, nous ne serions pas des influenceurs ?
1: Ah oui.
0: Et là, je te cache pas que j'étais prêt à tout arrêter.
1: Ouais, ça
0: car s'il y a bien quelque chose que je veux pas, c'est être un influenceur, influencer les autres. Non merci, mais qu'on échange, qu'on dialogue les uns avec les autres. Et même si c'est un dialogue à sens unique.
1: Qu'on soit à la même hauteur, l'influenceur est au-dessus de toi.
0: Exactement.
1: Et te tire comme Hamelin joua de la flûte pour les petits rats.
0: Merci Kiki.
1: Là, on voit des jeunes aussi français qui essaient de parler anglais, c'est très beau.
0: Allez, bonne semaine à tous.
1: Allez, bonne semaine, ciao.

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1: Donc c'est toi, Poun, qui l'a choisi. 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

0: créer ce lien social, il se fait plus naturellement.
1: Bon, je pense que ça, c'est associé à la société, peut-être.
0: D'accord. Donc la société a besoin de lien social et l'air de lien se...
1: Je pense qu'on a tous besoin de lien social. Je pense que c'est exister, le lien social. C'est exister à travers les autres, à travers tout le monde. On a tous besoin d'être dans la création, on a tous besoin d'être...

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2: Pas du tout invité, ouais, non,
0: on a l'impression d'écouter France Inter, c'est vrai, ouais. J'avoue.
2: Mais en fait, ouais, en fait la house était plutôt inspirée vraiment des musiques black, alors que du coup, la techno, voilà.

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2: Hey RFI Matin, ça commence. Bonjour, bienvenue, merci d'être avec nous. Deux actualités vont dominer les 3 heures que nous allons passer ensemble. La Coupe du Monde de football, bien sûr. Les États-Unis qui réussissent leur entrée dans leur compétition en écrasant 4-1 le Paraguay. Nos journaux de la Coupe du Monde vous feront revivre ce match. Et puis Iran, États-Unis, plus que jamais proche d'un accord. On en parle avec notre invité dans une vingtaine de minutes et dans votre journal international, Martin Guez. Bonjour.
4: Bonjour Pierre Boudias, bonjour à toutes et à tous.
2: Et à la une donc, après d'innombrables promesses, les signaux sont au vert quant à un futur accord entre Iran et États-Unis.
4: La guerre initiée le 28 février dernier n'est pas terminée. On témoigne de nombreux échanges de tirs cette nuit, mais cette fois, les deux camps se montrent optimistes dans leurs déclarations. Le négociateur pakistanais aussi. On fera le point depuis Téhéran avec Siavosh Ghazi dès le début de ce journal. Une Coupe du Monde bien lancée pour les trois pays organisateurs. Après le Mexique, les États-Unis ont aussi remporté leur match d'ouverture. Le Canada, lui, n'a pas perdu et c'est déjà pas mal. Grande victoire aussi pour Elon Musk et SpaceX après cette entrée en bourse fracassante. Nous serons également dans ce journal à Dakar, où l'ONU déménage en banlieue de la capitale, à Jakarta, où les étudiants manifestent, et en Malaisie, au secours du langur à lunettes, petit singe en grand danger, des passerelles sont construites pour le sauver.
2: À l'espoir d'un accord entre les États-Unis et l'Iran, espoir tempéré toutefois par de nouveaux tirs durant la nuit.
4: Les États-Unis qui affirment avoir abattu plusieurs drones iraniens dans le détroit d'Hormuz, signe que les signaux optimistes affichés de part et d'autre restent à prendre avec précaution. À Washington, un haut responsable a estimé qu'il y avait 80% de chances de voir un accord cadre aboutir. La Suisse qui a déjà proposé d'accueillir une éventuelle signature, alors que le sommet du G7 se tient lundi à Evian près de Genève en présence de Donald Trump. Un optimisme affiché également du côté du chef de la diplomatie iranienne Abbas Araghchi, qui a indiqué qu'un accord à distance pourrait être signé dans les prochains jours, même si la version avancée côté iranien diffère en de nombreux points de celle des États-Unis. À Téhéran, correspondance de Siavosh Ghazi.
5: Tout d'abord, en ce qui concerne la forme, il n'y aura pas de cérémonie à Genève comme on l'avait laissé entendre. Chaque pays signera dans son propre pays le document qui est un document de 2 pages. Ensuite, sur le fond, l'Iran gardera la main sur le détroit d'Hormuz. Dans quelques jours, l'Iran et Oman vont publier un communiqué commun. L'Iran percevra des frais de service, pas des taxes, pour la protection de la navigation maritime et aussi la protection de l'environnement. Mais le contrôle du détroit sera entre les de l'Iran, pas question que les autres pays interviennent. En ce qui concerne les avoirs iraniens bloqués, l'Iran percevra quelques 12 milliards de dollars dès le premier jour. Ces avoirs doivent être débloqués. Le cessez-le-feu concernera également le Liban, c'est très important pour l'Iran, donc avec l'arrêt des frappes israéliennes. Il y a aussi la question des réparations de guerre. Et en ce qui concerne le dossier nucléaire, pas question d'arrêter l'enrichissement d'uranium ou d'envoyer à l'étranger les stocks d'uranium enrichi. La seule chose que l'Iran pourra faire après l'entrée en vigueur de la seconde phase des discussions, c'est-à-dire au bout de 60 jours, il y aura des discussions sur cette question. Tout ce que pourra faire l'Iran, c'est de diluer ces stocks d'uranium. On ne sait pas à quel pourcent ces stocks seront ramenés. Il faudra en discuter plus tard.
4: Siavosh Ghazi, depuis la capitale iranienne. Le premier ministre pakistanais Shehbaz Sharif, médiateur dans le conflit, a lui estimé qu'un premier accord avait déjà été atteint et qu'une issue au conflit n'a jamais été aussi proche des déclarations résolument optimiste que vous décrypterez Pierre Boudias avec votre invité après ce journal, à savoir Sébastien Boussois, docteur en sciences politiques, chercheur sur le Moyen-Orient et sur les relations euro-arabes.
2: Ça y est, la Coupe du Monde est bien lancée puisque les trois pays hôtes ont désormais fait leur entrée dans la compétition.
4: Et ça s'est globalement très bien passé. Après le Mexique, victorieux 2-0 du match d'ouverture face à l'Afrique du Sud, le Canada et les États-Unis ont eux aussi disputé leur première rencontre cette nuit. Et Cédric Oliveira n'en a pas perdu une miette. Bonjour Cédric.
6: Bonjour Martin, bonjour Pierre.
4: Les États-Unis qui lancent leur compétition à Los Angeles face au Paraguay. Les joueurs de Mauricio Pochettino qui n'ont pas fait de détails.
6: Et succès à 4-1 pour Team USA qui n'a pas tardé à se mettre en action. Il y avait 3-0 au bout de 45 minutes pour une équipe américaine qui a monopolisé le ballon sous les yeux des stars comme Tom Cruise ou David Beckham. Il y avait du beau monde. D'abord un CC de Bobadilla au bout de 7 minutes de jeu et ensuite un doublé de Folarin Balogun, l'attaquant de Monaco. Il y avait alors plus de doutes sur le vainqueur. Les hommes de Pochettino qui ont géré ensuite en seconde période avant la réduction du score de Mauricio, notre Mauricio, mais c'était Paraguay.
4: La part
6: Reina a fini par donner un peu plus d'ampleur au score d'un magnifique extérieur du pied 4-1, donc début idyllique Martin pour les Américains qui prennent provisoirement la première place du groupe D en attendant Australie-Turquie dans quelques heures.
4: Et voilà, victoire pour commencer pour les États-Unis, pour le Mexique, un nul en revanche simplement pour le Canada. Mais c'est déjà pas mal, hein, Cédric, au vu l'historique des Canucks dans la Coupe du Monde.
6: Et rendez-vous compte, c'est leur premier point aux Canadiens dans l'histoire de la Coupe du Monde, c'est leur troisième participation et ils avaient jusqu'à maintenant toujours concédé des défaites, donc un partout entre le Canada et la Bosnie. Ça avait mal commencé pour eux avec un but bosnien à la 20e minute de jeu signé Jovo Lukic d'une tête décroisée et puis les Canadiens ont poussé pour égaliser. C'est Kyle Larin qui a grandi dans la banlieue de Toronto, là où il y avait le match, qui s'est exécuté d'une belle frappe de l'extérieur, là encore un partout. Première historique pour le Canada en attendant Qatar-Suisse ce dimanche, coup d'envoi à 19h TU.
4: Et pas mal de beaux buts dans cette Coupe du Monde. Merci beaucoup Cédric Delivera du service des sports de RFI. Coupe du Monde que débutera jeudi prochain, le Ghana face au Panama. Mais ce sera sans la star des Black Stars, Thomas Partey, l'ancien milieu d'Arsenal et de l'Atlético, accusé de viol en Grande-Bretagne. Il s'est vu refuser son visa par le Canada alors que le match se jouera lui aussi à Toronto. L'actuel joueur de Villarreal devra en revanche être sur le terrain contre l'Angleterre et la Croatie, deux rencontres qui se disputeront, elles, sur le sol américain.
2: Dans le reste de l'actualité, le Venezuela confirme la mort d'un important chef de gang dans le pays.
4: Comme l'avait dans un premier temps annoncé le président américain Donald Trump, cette nuit, les États-Unis ont éliminé Nino Guerrero, chef du gang vénézuélien Tren de Aragua. L'une des principales organisations criminelles d'Amérique latine, opération militaire menée en coordination avec le Venezuela dans le sud du pays.
2: Vous avez pu le suivre ce vendredi sur RFI, SpaceX a vécu une journée de rêve.
4: Une entrée en bourse fracassante, la plus importante de l'histoire, et une action qui s'envole de 19% dès ses débuts à Wall Street. Le titre SpaceX qui l'a clôturé à plus de $160. Introduction en bourse évaluée à $75 milliards, une première cotation sans équivalent qui triple le record précédent détenu depuis 2019 par le pétrolier saoudien Aramco. Bref, un franc succès pour le patron, un certain Elon Musk. À New York, Karine Auton.
0: Succès certain dans le lancement, puisque dès la sonnerie de la cloche au Nasdaq, l'engouement qui a été préparé ces dernières semaines s'est concrétisé. L'action SpaceX est passée de 150 à $161 en quelques heures. SpaceX est de fait la sixième plus grande entreprise cotée en bourse aux États-Unis. Succès personnel pour Elon Musk aussi. Entre ses participations dans SpaceX et dans Tesla, grâce à un montage financier qui lui permet en plus de garder le contrôle de l'entreprise, le PDG est à la tête d'une fortune désormais estimée à $1 100 milliards. Succès financier enfin, car non seulement les objectifs sont ambitieux et à très long terme, on se doute bien qu'il faudra plusieurs décennies pour créer une colonie humaine sur Mars, mais surtout l'entreprise perd pour l'instant énormément d'argent. Elle a perdu $8.7 milliards l'an dernier. Avec cette première levée de fonds, en tout cas, Elon Musk compte placer des satellites et des centres de données dans l'espace, la première étape de son plan. Karine Auton, New York RFI.
4: Elon Musk, par ailleurs, accusé d'avoir amplifié sur son réseau social X les discours violents anti-immigration en Irlande du Nord. Alors que la région de Belfast a été le théâtre cette semaine de violences racistes, des chercheurs ont dénoncé le rôle déterminant de l'homme d'affaires dans la diffusion de récits anti-immigrants. Lui qui a relayé ces derniers jours les appels à manifester du militant britannique d'extrême droite Tommy Robinson.
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2: 5h08, l'ONU déménage.
4: Et on remet du temps à faire ses cartons, Pierre, deux longues années de tractations avec l'État sénégalais. Un déménagement prévu à l'époque par Macky Sall en 2019 pour désengorger la capitale. Projet bloqué depuis l'alternance de 2024, mais hier le Sénégal et les Nations Unies ont finalement acté ce changement de locaux. Léa Lisa Vesteroff.
1: D'ici le mois d'octobre et jusque fin décembre, 1500 salariés de 28 agences onusiennes vont investir la maison de l'ONU située à une quarantaine de kilomètres du cœur de la capitale. Inaugurée en grande pompe fin 2023, par le président d'alors Macky Sall, le bâtiment qui a coûté 175 milliards de francs CFA à l'État sénégalais était resté vide au cœur d'un désaccord entre l'ONU et les nouvelles autorités arrivées au pouvoir en 2024. En cause, entre autres, le coût de ce bâtiment pour le Sénégal dans un contexte de dette. Le gouvernement Sonko a d'abord demandé à l'ONU de payer un loyer, $5 millions par an, puis $3 millions, rejeté par l'ONU, arguant que le déménagement se faisait à la demande du Sénégal qui avait promis de mettre gratuitement à disposition ses bureaux pour les Nations Unies. Il y avait deux visions différentes au pouvoir, explique une source proche du dossier, entre la présidence qui voyait la possibilité de rayonnement diplomatique que représente ce projet et la primature. Au final, l'accord signé hier prévoit que le bâtiment et ses 1800 bureaux seront partagés par le personnel onusien et le gouvernement, tout comme les charges de fonctionnement. Dans un communiqué, le ministère des Affaires étrangères s'est réjoui de ce déménagement de l'ONU qui confirme le rôle de Dakar comme pôle régional de coopération internationale et de multilatéralisme. Léa Lisa Vesterhoff, Dakar, RFI.
4: En RDC, à présent, une partie de l'opposition congolaise s'est réunie devant le Parlement pour protester contre le projet de changement de la Constitution porté par la majorité présidentielle. Elle accuse Félix Tshisekedi de vouloir se maintenir au pouvoir au-delà de son deuxième mandat qui expire en 2028. Rassemblement sévèrement réprimé. L'opposition réunie autour de Martin Fayoulou, lui-même blessé, a annoncé au moins 2 morts. Le gouvernement congolais évoque de son côté 20 blessés, dont 15 parmi les forces de l'ordre. Répression qui a fait réagir les organisations de défense des droits humains. Human Rights Watch déplore les violences les plus graves contre l'opposition politique depuis le début des discussions actuelles sur la révision constitutionnelle.
2: Les étudiants indonésiens sont aussi dans la rue pour protester contre la hausse des prix de l'essence.
4: Ils étaient au moins 2000 dans les rues de Jakarta. Manifestation contre la corruption, contre la hausse des prix des carburants et contre la politique du président Prabowo. Des heurts ont éclaté avec la police anti-émeute. Mélissa Barra du service international a pu s'entretenir depuis Paris avec l'un des leaders du mouvement étudiant.
7: Des manifestants en veste jaune, la couleur distinctive de l'université d'Indonésie. C'est son bureau des étudiants qui a mobilisé les jeunes dans la rue. Les pancartes affichent « L'Indonésie est en faillite » en écho aux graves difficultés économiques de l'archipel. La roupie a chuté à des niveaux records. La faute au gouvernement, explique Rafi Hakim, porte-parole du bureau des étudiants.
8: Le président Prabowo Subianto dépense trop. Il gaspille notre argent public. Cela a entraîné la chute de notre devise et l'augmentation du prix de l'essence. Le riz et d'autres produits alimentaires sont plus chers. Les familles doivent dépenser plus pour des biens de première nécessité.
7: Autre point de crispation, le programme de repas gratuit à destination des élèves dans un pays où 20% des enfants sont atteints de malnutrition. Très décrié, les manifestants réclament sa fin.
8: Certes, la nutrition infantile est importante, mais ce programme est très coûteux. Ce n'est pas la priorité. Le gouvernement doit d'abord réduire le prix des denrées et puis de nombreux enfants sont tombés malades après avoir mangé ces repas.
7: Rafi Hakim pointe aussi le rejet de la mainmise croissante de l'armée dans les affaires publiques. En clair, le rejet de Prabowo, dirigeant à la fois dépensier et autoritaire.
4: Explication signée Mélissa Barra.
2: Et enfin, en Malaisie, un petit singe en danger.
4: Le langur à lunettes, petit animal duveteux très mignon, au centre des préoccupations, menacé par la déforestation et par le braconnage. Alors pour y remédier, un groupe de conservation de l'île de Penang met en place des passerelles aériennes. Véritable planche de salut pour les langurs, Juliette Pietraszewski.
9: Nous devons coexister avec les langurs. C'est désormais le mot d'ordre que tente de partager Jolene Yap sur l'île de Penang. Cette chercheuse a développé son projet de passerelle aérienne après la mort de plusieurs singes suite à des accidents de circulation, symbole d'un habitat qui se fragmente, explique-t-elle.
10: Il y a beaucoup d'interactions au sol avec des gens qui parfois nourrissent les primates. Donc ces passerelles sont aussi un moyen de rappeler aux hommes qu'il faut respecter la nature. En ce qui concerne les langurs ou autres espèces qui empruntent ces passerelles, ça leur permet aussi d'avoir le choix d'explorer au sol, mais aussi en hauteur, au-dessus de la route.
9: Ces passerelles de cordes tendues sont reliées d'un côté à un arbre et de l'autre à un poteau, un pont pour les singes qui sert aussi à sensibiliser la population. Les chercheurs.
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1: À l'heure d'un nouveau journal avec vous, Marion Cazanov. Bonjour Marion.
3: Bonjour Pierre, bonjour à tous.
1: Et à la une, les États-Unis lancés dans leur Coupe du Monde de football.
3: Après leur victoire 4-1 face au Paraguay, le pays co-organisateur de la compétition réussit brillamment son entrée en lice et peut déjà compter sur la ferveur des supporters. Un protocole d'accord en met deux versions différentes. Les États-Unis et l'Iran ont rarement été si optimistes, pourtant... En effet, les termes ne sont pas les mêmes dans chaque camp, notamment sur le dossier du nucléaire iranien. Au Niger, un nouvel opposant au régime déchu de sa nationalité. Il s'agit de Mahira Djibrin qui nous le dira, elle n'est pas surprise de cette décision. Raphaël Glucksmann en quête de soutien avant la présidentielle de 2027 en France. Il se donne quelques semaines pour se déclarer ou non et organise un premier test aujourd'hui avec un rassemblement à Paris. Et puis en fin de journal, direction le June Events, toujours à Paris, festival de danse contemporaine. On vous propose ce matin un aperçu du spectacle du chorégraphe tunisien Selim Ben Safia.
1: Il est rare que le football fasse les gros titres des journaux aux États-Unis.
3: Et c'est pourtant bien le cas, Pierre, puisque le pays est l'un des trois pays hôtes de la Coupe du Monde. Et surtout, il vient de briller pour son entrée en lice. Victoire écrasante, 4-1 contre le Paraguay à Los Angeles. De quoi lancer l'enthousiasme des Américains dans ce pays où le foot, le soccer, est loin d'être le plus suivi. Mais les supporters sont déjà nombreux. Ce que Loïc Piala a rencontré à Los Angeles était forcément enchanté de cette première performance.
4: Trois buts en une mi-temps. Ben, maillot des États-Unis sur le dos, évidemment, est enchanté.
5: J'attendais juste de voir un but des Américains. Les fans des États-Unis, on n'a pas de grandes espérances. Alors voir trois buts aussi vite, c'était génial.
4: Chris, déguisé en Oncle Sam, a aussi apprécié le spectacle.
6: Je crois que j'ai jamais vu autant de créativité de la part du milieu de terrain de notre équipe.
4: Une vieille connaissance du championnat de France a inscrit un doublé. Flo Balogun, l'attaquant de Monaco. Miguel s'en réjouit.
7: Je m'y attendais parce que c'est un attaquant de gros calibre. Mais je suis content qu'il montre enfin son talent. Parce que beaucoup de fans américains l'ont toujours critiqué pour ne pas marquer dans les grands matchs. Là, il montre son vrai potentiel.
4: Pour Jeff, avec cette victoire... Les Américains ont gagné le droit de rêver.
8: On est heureux de la bonne performance de l'équipe. On a beaucoup de bons joueurs. On respecte tous nos futurs adversaires, mais avec l'avantage du terrain, l'entraîneur Pochettino et avec ce que nos gars ont montré, on pense qu'on peut aller loin.
4: Loïc Piala, vous êtes RFI.
3: Et pour aller plus loin, comme le veut ce supporter, mieux vaut rester premier de son groupe, le groupe D en l'occurrence. Le prochain adversaire des États-Unis, ce sera l'Australie vendredi prochain. Mais d'ici là, le prochain match de cette Coupe du Monde, c'est ce soir, 19h temps universel, le Qatar affronte la Suisse. 2 heures plus tard, il y aura un duel Brésil-Maroc. Et puis, dans la nuit, Haïti sera opposé à l'Écosse.
1: En tout cas, pour l'entrée en lice des États-Unis à domicile, Donald Trump n'était pas présent au SoFi Stadium de Los Angeles.
3: En revanche, il l'était beaucoup plus sur son réseau Truth Social. Le président américain s'agace des différentes versions sur le protocole d'accord avec l'Iran. En 3 mois et demi de guerre, il a régulièrement annoncé l'imminence d'un accord de paix avec Téhéran sans succès.
1: Mais cette fois, l'Iran apparaît plus optimiste.
3: Le chef de la diplomatie iranienne, Abbas Araghchi, a jugé qu'un accord était proche, qu'il pourrait être signé dans les prochains jours. Selon lui, le texte prévoit la levée du blocus américain sur les ports iraniens, un maintien du contrôle du détroit d'Ormuz ou encore la dilution de ses stocks d'uranium à un taux inférieur à 5%, une dilution qui se ferait sur le territoire iranien. Les termes que l'Iran a diffusés n'ont absolument rien à voir avec ceux qui ont été convenus, s'est énervé Donald Trump donc sur son réseau social. Washington a une toute autre version du texte, notamment sur le volet du nucléaire où le compromis doit, selon les États-Unis, donc aboutir au démantèlement du programme nucléaire iranien. Jonathan Piron est spécialiste du Moyen-Orient, chercheur au sein d'Etopia. Sur ce dernier point, pour lui, les ambitions américaines sont trop hautes.
9: Nous n'avons aucune information sur l'état des lieux du stock d'uranium enrichi iranien. Donc on a toujours les spéculations sur ce qui avait été mis en évidence par l'AIEA et que l'Iran cacherait dans des souterrains pré-disparants. On sait que c'est un point aussi emblématique dans les négociations, ou plutôt les pré-négociations actuelles. Mais souvenons-nous que pour obtenir l'accord de 2015 sur le nucléaire, il avait fallu plusieurs années de négociation. Ici, les Américains veulent négocier sur toute série d'autres éléments et aller même plus loin, en fait, que l'accord de 2015, mais seulement en quelques semaines. Et donc, on se rend compte, en fait, de la difficulté de cette négociation et aussi à quel point c'est une ligne rouge pour le régime iranien qui n'est pas prêt, finalement, à concéder des éléments sur son indépendance quant à cette question. Et donc, en fait, il y a beaucoup d'incertitudes encore sur cet élément. Il faudra voir comment il sera abordé dans ce mémorandum d'entente qui serait conclu prochainement, mais surtout aussi dans la manière dont les négociations vont se lancer dans les prochaines semaines.
3: Le spécialiste du Moyen-Orient, Jonathan Piron, alors que ce protocole d'accord doit être encore signé, les États-Unis disent avoir abattu des drones iraniens dans le détroit d'Ormuz. Ces appareils auraient visé des navires commerciaux. Et selon Washington, ce protocole inclut aussi le Liban. C'était une condition de l'Iran pour négocier, alors que le pays est toujours meurtri par les affrontements entre l'armée israélienne et le Hezbollah. Le groupe chiite a signalé hier de nouveaux affrontements dans le sud. L'armée israélienne, elle, a appelé à l'évacuation de 3 nouveaux villages avant de mener des frappes.
1: Et dans ce contexte de guerre régionale, la France veut relancer la solution à 2 États pour mettre fin au conflit israélo-palestinien.
3: Elle organisait hier à Paris une conférence à laquelle ont participé des dirigeants politiques d'une quinzaine de pays et des militants palestiniens et israéliens. À quelques mètres de cette réunion officielle, d'autres militants se réunissaient pour défendre eux aussi cette solution. Et qui commence, selon eux, par le mélange des langues. Reportage d'Oriane Gendreau.
0: Des dizaines de pancartes sont agitées sur le pont de la Tournelle. On y lit des mots en arabe, en hébreu, en anglais et en français.
10: Il y a écrit quoi sur votre pancarte ?
11: Shneamim, shtey medinot. Deux peuples, deux états. Et si j'avais pu, je l'aurais aussi lu en arabe. Mais malheureusement, je ne parle pas l'arabe.
0: Les arabophones sont un peu moins présents, c'est vrai, mais ils lisent fièrement leurs pancartes dans leur langue maternelle.
12: Adala, c'est la justice. Al-amn. La sécurité.
0: Nira Awad, chanteuse arabo-israélienne, entonne la chanson « There must be another way », il doit y avoir un autre chemin, accompagnée de la poétesse israélienne Noah. Arabe sur une terre israélienne, l'artiste passe d'une langue à l'autre en chantant.
13: La terre appartient à nos deux peuples. Les deux aiment cet endroit et nous devons trouver une façon de résoudre ce conflit. J'espère que l'on réussisse à avancer.
0: Pour Anna Assouline, la fondatrice des Guerrières de la Paix, à l'origine de l'événement, mélanger ces deux langues, c'est le premier pas essentiel pour créer un dialogue entre les deux peuples.
14: Remettre les langues, remettre cette pluralité d'individus qui racontent leur propre histoire. C'est des histoires dont on a besoin parce que sans volonté déjà d'entendre l'autre et de reconnaître l'autre comme son semblable, on peut rien bâtir.
0: Des solutions concrètes face à la guerre devrait être présentée au G7 d'Évian qui commence dans 3 jours.
3: Reportage à Paris d'Oriane Gendrou. Cette manifestation-là était beaucoup plus tendue. Elle s'est soldée par des heurts avec la police. En République démocratique du Congo, l'opposition organisait hier un rassemblement contre le projet de nouvelle constitution. Elle accuse Félix Tshisekedi de vouloir se maintenir au pouvoir au-delà de son deuxième mandat présidentiel. La coalition C64 déplore 2 morts dans la répression de la mobilisation. Les autorités démentent et parlent de 20 blessés.
1: Au Niger, une opposante déchue de sa nationalité.
3: Un communiqué de la présidence diffusé jeudi indique que Mayra Djibrin est accusée de diffusion de données de nature à troubler l'ordre public, d'incitation à la révolte et d'intelligence avec une puissance étrangère. Mayra Djibrin préside l'Alliance des démocrates du Sahel, coalition d'opposants maliens, nigériens et burkinabés qui défend un retour à l'ordre constitutionnel dans les pays de l'AES. D'autres opposants au régime ont déjà été déchus de leur nationalité nigérienne. Alors pour Mayra Djibrin, cette annonce n'est pas une surprise.
15: Je pense qu'ils sont dans leur logique. Ils se radicalisent de plus en plus pour faire taire toute critique. Ça s'illustre par les récentes arrestations de journalistes au Mali, l'arrestation d'étudiants, de leaders religieux au Burkina, puis les différentes déchéances de nationalité au Niger, avec toujours les mêmes accusations, hein, soit soutien au terrorisme et, comme dans mon cas, incitation à la révolte, trouble de l'ordre public. Mais je pense qu'il y a bien quelqu'un qui a troublé l'ordre public, c'est eux, quand ils ont déserté les casernes où ils devraient être pour combattre l'insécurité, qu'ils ont choisi de se retrouver à la présidence ou dans les salons feutrés de ministères, en troquant leur arme contre un stylo pour signer des décrets nuitamment. C'est en faisant cela qu'ils ont troublé l'ordre public. Nous, ce qu'on fait au niveau de l'Alliance des démocrates du Sahel, justement, c'est de contribuer à restituer cet ordre qu'ils sont venus bâtir
10: bafoué.
3: L'opposante nigérienne Mayra Djibrin, propos recueillis par Magali Lagrange.
1: En France, ce n'est pas un meeting de campagne, mais ça y ressemble quand même beaucoup.
3: Et oui, le député européen Raphaël Glucksmann, fondateur du mouvement Place Publique, tient aujourd'hui un rassemblement dans le nord de Paris à moins d'un an de la présidentielle. Une semaine plus tôt, une autre personnalité de la gauche, Jean-Luc Mélenchon, candidat déclaré pour 2027, avait tenu son premier meeting de campagne. Raphaël Glucksmann, lui, ne s'est pas encore déclaré. Donc, le rendez-vous de tout à l'heure sera en fait un test, Charlotte Urien-Thomaca.
16: Combien seront-ils au Doc de Paris ce samedi autour de Raphaël Glucksmann? Une semaine après la démonstration de force du leader de la France insoumise qui a réuni plus de 20 000 personnes et qui est dans tous les esprits, l'objectif principal pour l'eurodéputé, c'est de montrer qu'il peut rassembler. Il entend aussi incarner une alternative crédible face à Jean-Luc Mélenchon et capitaliser sur sa dynamique des européennes de 2024. Le chiffre de 2000 participants circule, mais aucune confirmation n'a été faite de la part des organisateurs. Dans son équipe, on explique, je cite, qu'il doit montrer son envie et sa détermination après avoir montré sa vision dans son livre paru début juin. Du côté des soutiens, la présence de Laurence Tubiana, Yannick Jadot, Michaël Delafosse ou encore Carole Delga sont déjà annoncés, mais pas de François Hollande ou d'Olivier Faure, alors que le quasi-candidat à la présidentielle refuse toujours la primaire, proposée par le premier secrétaire du PS. Des ralliements individuels, alors que Raphaël Glucksmann doit surtout réussir à amarrer officiellement le PS à sa campagne.
3: Charlotte Urien-Thomaca.
1: Charlotte Urien-Thomaca qu'on retrouvera dans une heure pour la chronique politique. On reviendra sur les divisions à gauche, justement. Et on termine ce journal par de la danse contemporaine, Marion.
3: Eh oui, Pierre, je vous emmène au festival June Events. Il s'achève ce soir. Cette 20e édition a réuni de nombreux artistes du bassin méditerranéen. Le danseur tunisien Selim Ben Safia y a présenté sa dernière création, La Baisse, qui veut dire ça va, en arabe. Le spectacle nous plonge dans un quartier de Jérusalem aujourd'hui détruit. Muriel Maalouf nous présente cette œuvre.
17: Selim Ben Safia a voulu inscrire sa danse autour d'une œuvre d'art contemporain. Il a ainsi convié Nadia Kabilink, qui a créé une scénographie faite d'une multitude de fils blancs suspendus et découpant l'espace. Une œuvre conçue à partir du quartier maghrébin de Jérusalem. Selim Ben Safia.
18: Ce quartier maghrébin de Jérusalem, détruit 67, on voulait le reproduire. Et pour moi, Jérusalem est le lieu de la résilience et le lieu de la résistance. Donc Nadia a créé cette œuvre scénographique avec des fils suspendus qui représentent exactement le quartier maghrébin comme on a retrouvé les plans du quartier.
17: Quatre danseurs évoluent à travers ce décor, mêlant le hip-hop à la danse contemporaine pour finir avec une dabké réjouissante, la danse traditionnelle palestinienne et du Moyen-Orient.
18: Les danseurs viennent tous d'univers chorégraphiques très différents. Et le point commun entre toutes ces danses était le fait de frapper au sol. Les pieds sont ancrés dans le sol et pour moi c'est aussi un signe de fierté de pouvoir rester debout et de s'ancrer dans le sol.
17: La basse, ça va, malgré tout, une pièce pleine d'espoir de Selim Ben.
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1: Salut, c'est Plom pour Rock Dreams. Aujourd'hui, je vais vous parler de Lynyrd Skynyrd. On peut remonter les origines du groupe en 1964, où des potes de lycée, Ronnie Van Zant, Gary Rossington, Alan Collins et Bob Burns se réunissent pour jouer d'abord pour eux, puis pour des petits contrats. La formation change très régulièrement de nom, mais se focalise autour de 1%. C'est lors d'une soirée bien particulièrement que le nom change définitivement pour Lynyrd Skynyrd, en référence à leur ancien prof de sport, Leonard Skinner, qu'ils n'appréciaient guère. En 1970, tous ont quitté le lycée et cherchent un contrat pouvant subvenir à leurs besoins. Un tremplin gagné leur permet de faire leur première tournée, repéré par le guitariste Jimmy Johnson, qui possède le studio Muscle Shoals. Il leur propose d'enregistrer leur premier album, issu de cet album, White Dove.

Ce premier album ne sortira pas avant 1978 car il leur est proposé de signer sur le label Capricorn qui publie déjà les albums du Allman Brothers Band. Craignant d'évoluer dans leur ombre, ils préfèrent refuser et de continuer de tourner avant de trouver un autre label sur lequel ils pourront jouer sans risquer de se faire voler la vedette. C'est donc avec MCA qu'ils signent en 1973 et avec qui ils sortent leur premier vrai album, Pronounced Leonard Skinnerd, dont la plupart des titres sont des réenregistrements de ceux enregistrés aux Muscle Shoals. L'album se finit par le monumental Freebird et son dantesque solo de plusieurs guitares.

À l'écoute de cet album, Pete Townshend des Who leur propose d'occuper la première partie de leur concert américain de la tournée 1973. Le succès ira grandissant et les ventes de l'album vont littéralement décoller. Sans plus attendre, un deuxième album, Second Helping, sort et ce sera l'immense consécration avec leur tube Sweet Home Alabama. Pourtant, ce n'était pas le premier single choisi par MCA. En 1975 sort Nothing Fancy, qui veut dire rien d'extraordinaire. En effet, l'album est sorti au forceps et les titres ont peiné à être écrits. Seul Saturday Night Special était prêt dès leur entrée au studio.

Par la suite, un changement de manager et de producteur va changer la donne avec des enregistrements sans retouche. Ainsi sortent deux albums, Gimme Back My Bullet en 1976 et Street Survivor le 17 octobre 1977. Je précise la date, ça a son importance. Sur cet album, le titre What's Your Name ?

Steve Gaines. Ce sera la fin de Lynyrd Skynyrd, dont le dernier album changera immédiatement de pochette, l'original rappelant trop le drame. Après la sortie de Skynyrd's First and Last, qui regroupe les enregistrements du premier album avorté, Gary Rossington et Allen Collins vont monter le Rossington Collins Band, qui sortira deux albums. Puis, il y aura l'Allen Collins Band et l'Artemus Pie Band. Lynyrd Skynyrd se reforme finalement en 1987, d'abord pour rendre hommage aux anciens membres disparus, puis vont remettre la machine en route avec un premier album, 1991, sorti en 1991, et qui commence par une reprise, Smokestack Lightning.

Le groupe va ainsi continuer de tourner avec au chant Johnny Van Zandt, cousin de Ronnie, et dont la voix est étonnamment similaire. 9 albums studio sortiront ainsi entre cette reformation et la tournée d'adieu.

en 2018. La fin du groupe sera officialisée après le décès en 2023 du dernier membre fondateur du groupe, Gary Rossington. Je vous propose de terminer cette émission avec un titre de leur album Vicious Cycle en 2003. 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
1: Bienvenue à tous et à toutes sur l'autre radio, station 101.7 à Laval et 107.9 à Château-Gontier. Nous sommes en direct de la 24e édition du Festival des Mouillotins. Je suis Adèle, co-animatrice de cette émission spéciale avec Maxime et Pierre. Vous connaissez peut-être l'association AMAC qui organise le festival. Bonjour vous deux. Eh bien, nous recevons aujourd'hui Alexandre Audebeau, responsable communication de l'association, et Julia Renaud, responsable bénévole et secrétaire de cette même association qui s'appelle AMAC. Nous aurons aussi l'occasion d'échanger avec Pagur, que vous retrouverez ce soir de 23h15 à minuit et quart.
2: Nos invités auront la chance ou la malchance de se confronter au fameux bocal des questions fun qu'on a ramené ici sur le plateau. Si vous avez déjà écouté l'émission spéciale sur un plateau, vous connaissez déjà le principe. Après 4 questions, on va dire normales, ils devraient empocher 2 ou 3 questions un peu plus farfelues. Voilà, on vous laissera un peu découvrir tout ça en temps voulu.
1: Julia Renaud et Alexandre Debeau, merci d'être avec nous sur le plateau de l'autre radio sur l'émission des Mouillotins 2026. Alors, les Mouillotins, comment ça s'organise ?
3: Bonjour, tout d'abord. Donc du coup, les Mouillotins, c'est toute une équipe de bénévoles qui travaillent pas tout au long de l'année, mais on va dire qu'on commence à la fin de l'année précédente. Et puis, y a des réunions qui s'organisent pour... décider qu'est-ce qu'on va faire, quels sont les budgets, comment on va faire le format. Et là, particulièrement cette année où on a changé complètement le format du festival, on a pu pas mal débattre là-dessus et puis créer quelque chose de nouveau, plus familial.
1: Vous avez changé le format, c'est-à-dire ?
3: Ces dernières années, on était sur un format festival classique avec une programmation de plusieurs artistes sur 2 soirées. Et là, on s'est dit qu'on allait se recentrer un peu plus sur l'aspect famille, un style un peu guinguette qui se passera du coup aujourd'hui, tout en gardant un esprit un peu festif avec le vendredi soir, donc hier soir, où c'était un côté plus libre avec une partie open platine et un concert au milieu de la soirée. Faire la fête et là aujourd'hui ça va être un truc beaucoup plus familial pour les enfants avec tout un tas de spectacles d'art de rue, de jeux en bois et de concerts pour tout le monde.
1: Qui dit nouveau format, dit peut-être nouvelle conduite, notamment dans le choix des artistes, peut-être ?
3: Là, ce qu'on s'est dit, c'est garder le plus dans la localité, parce que c'était aussi un des principes des Mouillotins, c'était l'aspect rural, d'avoir du local. Et donc, du coup, on a essayé de trouver des personnes de la région pour se représenter sur le festival.
1: Alors, sur ce festival-là, qui sont selon vous un peu les piliers ? Qui sont les personnes sans qui ce festival n'aurait absolument pas lieu ?
4: Principalement, c'est surtout les bénévoles, parce qu'on sait bien qu'on peut mettre en place un projet, mais si on n'a pas les bénévoles qui vont avec, le festival ne peut pas exister.
1: Et les bénévoles, par exemple, ils sont sur quelle mission ? Vous pouvez décrire un peu ?
4: Donc cette année, les bénévoles, ils sont principalement au niveau de la restauration, donc aussi bien sur la confection de ce qu'on va leur servir que sur le service en lui-même, et également au niveau de la de bar, du coup, qui est juste à côté, pareil pour le service et la confection des boissons.
1: Sur ce festival-là, alors c'est une question un petit peu particulière, mais comment on amène le public à s'intéresser à tel ou tel genre, comme le rock ou la pop, quand il est plutôt orienté rap ou électro ?
3: Justement, en fait, on se disait qu'aujourd'hui, le public est très focalisé sur la partie rap et c'est ce que proposent énormément de festivals aujourd'hui. Et donc, du coup, on s'est plus focalisé sur la partie pop-rock en se disant que pour essayer d'avoir une espèce de démarcation et une identité à nous.
1: Alors, vous parliez d'un nouveau format cette année, un format peut-être un petit peu plus familial. Comment est-ce que ce festival-là, il s'est renouvelé chaque année ? Comment est-ce que vous parvenez, au fil des années, à rassembler les gens sur ce festival ?
4: Du coup, on essaye de prendre en compte chaque année. Les festivaliers nous font des petits retours sur ce qu'ils aimeraient voir au festival. Et on essaye de faire en sorte que ça se produise sur les années qui arrivent. Et on a également pas mal de nouveaux bénévoles qui arrivent avec de nouvelles idées. Donc le but, c'est de réussir à mettre en place un nouveau festival en prenant en compte tous ces retours-là.
1: Et vous avez peut-être remarqué des petits changements au niveau de la culture durant ces quelques mois, ces quelques années. Comment est-ce qu'on s'adapte ? Comment est-ce que, par exemple, on choisit des nouveaux partenaires, peut-être ? Comment on...
3: En vérité, oui, c'est toujours quelque chose d'un peu compliqué, surtout avec les subventions qui baissent et les partenaires qui sont un peu plus difficiles à trouver. Donc il y a beaucoup de prospection et on fait jouer le réseau de chacun, de chaque bénévole pour essayer de trouver des partenaires et des mécènes et faire en sorte que ça continue de vivre parce que c'est important la culture, donc il faut faire en sorte que...
1: Julia et Alexandre, vous n'allez pas y couper, c'est l'heure du bocal de questions fun. Voilà, je l'ai ici avec moi. Le principe est simple, vous piochez une question. Okay. Et je vous laisse découvrir. Vous la dites à voix haute et je vous laisse découvrir. Alors, vous préférez une question chacun ou vous prenez une question et vous la lisez en même temps ?
3: Bon, une question chacun.
1: Allez, ouais. Une question Allez. Chacun, c'est parti.
3: Alors. Hop. Carte compliment. Trois compliments à faire à l'équipe où on leur fait trois compliments. Je dirais trois compliments. C'est l'équipe est très investie. Qu'est-ce qui pourrait y avoir d'autre?
1: Si vous voulez, on peut vous faire trois compliments. Ou alors on peut.
3: Ouais. Je pense que ça serait sans doute plus simple. C'est
1: pas... Un compliment chacun.
5: Des mouillotants.
1: C'est
5: très familial et je trouve qu'on retrouve un peu ces fêtes de village portugais, un peu ces choses où les gens se rassemblent pour faire la fête. C'est assez sympa.
3: Oui, tout à fait.
2: Oui, c'est vrai. Moi, je viens de découvrir parce que je suis nouveau en Mayenne. Mm-hmm. Et c'est vrai que l'ambiance un petit peu familiale, facile d'accès, ça a l'air chouette. Puis la prog est vachement bien. Quoi. Mm.
1: Ça fait... c'est la deuxième fois que je fais une émission sur les mouillotins. Et à chaque fois, je remarquais cet accueil, ce sourire que vous aviez qui fait vraiment, vraiment très plaisir. On sent que vous êtes proche des gens et ça, je trouve que c'est incroyable.
5: Vous êtes combien dans l'équipe en tous les mouillotins ?
4: Cette année, on est 80 bénévoles à peu près. Et on a le conseil d'administration qui est composé de 18 bénévoles où on se réunit du coup tous les mois pour préparer le festival.
5: C'est le temps fort de l'association ou alors il y a d'autres moments dans l'année qui font vivre l'association ?
4: Du coup, il y a d'autres moments dans l'année. On a une journée qui s'appelle les Mouillots qui est réservée aux enfants. C'est comme un petit festival mais sur une seule journée.
3: Ça se passe du coup à chaque fois aux vacances d'avril et c'est deux spectacles avec le midi des jeux proposés par des partenaires qui du coup proposent plein de trucs, des jeux en bois, des Lego, des voitures, etc. avec qui on travaille depuis plusieurs années et cette année on a réussi à rassembler entre 500 et 600 enfants.
5: Ah oui.
3: Donc c'était vraiment chouette de voir. Donc c'est beaucoup de centres aérés, d'associations d'enfants qui viennent principalement, même si on a quelques personnes qui viennent de manière personnelle. Et du coup on a aussi à la Saint-Sylvestre. On fait une soirée là depuis plusieurs années pour le premier de l'an et qui fonctionne plutôt bien, une soirée organisée avec repas et musique.
5: Donc ça fait trois temps forts dans l'année.
2: Concernant la programmation musicale, comment ça se passe comment vous définissez les groupes que vous programmez du coup
3: Alors ça va être principalement Antonin Jégu, du coup le responsable programmation qui va aller à la chasse aux artistes et puis en fait après il nous fait des propositions lorsqu'on fait nos réunions de CA et puis du coup derrière on dit oui on aime bien, on n'aime pas et puis la plupart du temps il fait des très bons choix donc il n'y a pas beaucoup de débats et on part sur ce qu'il choisit.
1: Un festival comme ça prend combien de temps à se mettre en place ?
4: Alors nous, généralement, on commence à le préparer déjà fin de l'été, de l'année précédente du coup. Et il se peaufine dans les dernières secondes. Toujours, on s'adapte à la situation.
1: Vous avez un peu des thèmes en particulier qui changent chaque année ou c'est vraiment...
3: Non, ça reste, on reste quand même un peu dans le même esprit où c'est toujours le fait de faire, de faire un événement familial avec de la musique et puis du rassemblement. Et voilà, on garde quand même à chaque fois la même thématique, le même esprit, quoi.
1: Est-ce que vous êtes partant pour une deuxième question ?
4: Alors, si vous pouviez inviter trois personnes à dîner autour d'une même table, mort ou vivant, ça serait qui ?
3: Alors là, comme ça, de but en blanc, je pense que ça serait sans doute avec des humoristes, parce que je pense qu'il y a toujours des bons moments à passer, puis même des artistes qu'on peut voir... Je sais qu'il y en a certains qui me font assez rire de manière générale, comme Vald par exemple, où je trouve que son état d'esprit est vraiment très fun. En humoriste, j'aime beaucoup Romain Frassinet, son état d'esprit, puis la manière un peu philosophique qu'il a d'apporter ses blagues. Et puis, c'était trois personnes, c'est ça ? Une personne morte. Johnny Hallyday.
4: Le choc des cultures.
3: Voilà, c'est ça.
5: Julia, tu... d'autres idées pour
4: d'autres
5: ton...
4: idées. Je trouverais ça intéressant de confronter un petit peu les époques. Si on reste dans le domaine un petit peu musical, donc Alexandre a évoqué Johnny Hallyday, ça pourrait aussi être intéressant d'avoir par exemple Mozart, où du coup c'est des domaines complètement différents en termes de musique, et ça pourrait être intéressant de voir la vision de chacun sur le genre de l'autre.
1: Vous avez des petits chouchous sur le festival en termes d'artistes ?
3: Pour cette année ?
4: Ouais.
3: Je dirais que Pagur, je pense que ça va être un bon show, et derrière je suis curieux de voir ce que Game Over va proposer là pour les enfants là, en termes de spectacle. Je pense que ça peut être vraiment chouette.
2: Est-ce que vous avez un souvenir un peu particulier, quelque chose qui vous a marqué au cours des précédentes éditions du coup des Mouillotins, un bon souvenir, quelque chose qui, un moment un peu singulier.
3: Je dirais que moi c'est ma première année en tant que bénévole, où il y a une partie très chouette et une partie beaucoup moins chouette. C'était du coup en 2019 où il y a eu une tempête. Et en fait, le vendredi soir, on a explosé tous les records. Il y avait 8700 festivaliers, je crois, dans la même soirée. C'était extraordinaire. On avait même dû taper dans les fûts du lendemain parce qu'on n'avait plus assez de bière, etc. Enfin, on était vraiment tous ultra excités. Ça marchait vraiment bien. La prog était vraiment chouette. Et puis, du coup, le samedi, il y a eu une énorme tempête en début d'après-midi, mais vraiment sur le festival. Moi, j'étais à ce moment-là au parking bénévole et on voyait les nuages et les éclairs tomber sur le festival. Ça a détruit les scènes, le terrain de foot, c'était devenu un champ de bataille. Enfin, il n'y avait plus rien qui allait. Et en fait, du coup, on a décidé d'annuler parce que de toute façon, ce n'était pas possible de continuer comme ça. Et c'était ultra frustrant parce qu'on a tout rangé sous un grand soleil, quoi. Parce qu'après la tempête, il y a le soleil. Donc du coup, on avait un super début et après, tout qui s'est cassé. Et ça, c'était un sacré souvenir, mais bon, avec du bon et du mauvais, quoi.
1: Mais ça, c'était en 2019.
3: Ouais, c'est ça, ouais.
2: Sacré baptême, quand même.
3: Ouais, clairement, ouais.
5: On est à la 17-18
4: 24e édition cette année.
5: Oh là, mais c'est très, très, donc, très, très vieux, 2003.
3: L'association, elle date de 90.
4: De 97.
5: 97, ouais. Pendant 5 ans, vous mettez les briques.
4: C'est ça, c'est la construction de l'association, tout ça. Et après, il y a eu les premiers festivals. Et après, il y a eu le Covid plus récemment, où du coup, on a eu 2 années où on n'a pas pu faire de festivals.
5: Oui, comme beaucoup de festivals. Ça. Donc, vous êtes un des festivals historiques de la Mayenne. Est-ce que, du coup, le territoire qui bouge pas mal culturellement et de manière associative, facilite les choses pour créer ce genre de festival, selon vous ?
3: Je dirais qu'il y a quand même un bon esprit d'entraide entre les différents festivals, avec les Fonds de la Rue, Trois Éléphants, etc. Je sais qu'on peut se prêter du matériel si on a des besoins en bénévoles ou autres. Les années précédentes, ça a permis de pas mal faire les choses et puis on essaie de s'arranger tous ensemble, quoi, même si c'est pas forcément évident parce que les événements se multiplient et donc du coup bah, y a forcément des choses qui rentrent en conflit. Je sais que ce week-end par exemple c'est le Bakoum Festival à la Baconnière et donc bah, voilà, on essaye quand même de faire bouger et je trouve qu'en Mayenne ouais, y a beaucoup de choses à proposer donc c'est chouette, quoi.
5: Oui, c'est un week-end mouillotin, Gazoufest, Bakoum Festival et on a l'impression qu'il n'y a pas du tout de concurrence, que c'est très sain et que ça offre justement quelque chose de très large culturellement pour tous les Mayennais.
3: Oui, tout à fait.
5: Et vous êtes vraiment inscrit là-dedans entre différents festivals.
3: Oui, c'est ça, il n'y a vraiment pas de guerre.
4: Non, bah, on peut le dire, dans le 53, il y a un collectif où tous les festivals se réunissent ensemble pour se mettre d'accord sur les week-ends, etc., pour éviter que justement tout le monde tombe en même temps et qu'il y ait ce système où on puisse échanger du matériel entre nous.
3: Voilà.
5: Et alors, quels sont les grands changements de cette année? Du coup, vous l'avez un peu évoqué, mais alors, ça sera quoi le grand moment à ne pas manquer dans le week-end qui est différent des autres années? Vous l'avez dit, une édition un peu particulière.
3: Ouais, bah c'est vraiment l'esprit guinguette là qu'on va avoir cet après-midi où ça avait été un peu abandonné entre guillemets ces dernières années parce que historiquement il y avait souvent le samedi dans la journée un moment un peu famille avec des maquillages, des jeux en bois, etc. Et là, on va essayer de vraiment recentrer ça là-dessus et faire un truc beaucoup plus intime. Sans avoir des grandes scènes avec une partie public fausse et puis l'artiste en face, et vraiment qu'il y ait cette proximité et que les gens puissent aussi s'asseoir, s'installer, rester, profiter et pas être forcément debout comme n'importe quel concert, quoi. Donc vraiment avoir quelque chose de familial, quoi.
5: Ça a toujours eu lieu ici, dans ce village, à Saint-Point?
4: Alors historiquement, pendant plusieurs années, on a été sur le stade de foot à Cuillé.
5: Ok.
4: Et après Covid surtout, principalement, on est revenu ici pour avoir quelque chose d'un peu plus convivial et de pouvoir agencer les espaces différemment en fonction des besoins des festivaliers.
2: En parlant du Covid, comment ça s'est passé l'après-Covid pour vous? Est-ce qu'il y a des choses qui ont changé pour, au niveau de l'organisation, de tout ça? Est-ce que vous avez dû vous réinventer ou refaire autre chose déjà à l'époque?
3: Ça, c'est pas forcément lié au Covid, mais suite aux plusieurs années là, où justement assez difficiles avec tempête et Covid, du coup, il y a eu un peu démotivation entre guillemets de l'équipe et du coup il y a eu un renouvellement d'une équipe plus jeune du coin quoi qui ont voulu reprendre l'association pour que ça s'arrête parce que bon c'était leur premier festival d'enfance et donc du coup ça s'est réorganisé un peu sous ce format là donc c'est pas directement impacté par le Covid mais ça fait partie des raisons quoi.
5: Et comment ça a été accueilli par les habitants justement quand vous avez déménagé dans le centre du village?
3: Je dirais que au début, il me semble qu'il y avait certaines personnes qui étaient assez craintives du fait du bruit, de potentiels festivaliers qui peuvent traîner dans les rues. Mais au final, le voisinage a été très content. Ils sont venus voir et ils ont vu que l'événement était chouette. Et donc du coup, on a une bonne entente avec eux et ils sont contents qu'il y ait un truc qui vive ici à Saint-Poix, quoi.
5: Qu'est-ce qu'on peut vous souhaiter pour que l'édition 2026 soit réussie?
4: On est du au soleil
5: on ouais. Est... Ouais, le soleil est là.
4: Du ouais. Soleil.
5: Bravo pour la météo.
2: Pas de tempête.
3: Ouais, c'est vrai que les dernières années, là, on a eu un peu un combo de malchance avec toujours un peu de pluie qui arrivait durant le week-end. Là, on a un temps de rêve. Donc, on espère que ça va faire venir beaucoup de gens et puis qu'on va tous profiter de ce beau temps ensemble, quoi.
6: Vous avez une petite idée peut-être du nombre de personnes qui...
3: Non, sachant qu'on est sur un tarif libre, on n'a pas de billetterie ou quoi que ce soit, donc en termes d'estimation, là c'est un peu le coup de poker. On espère avoir plusieurs centaines de personnes. Bien sûr, ce ne sera pas les mêmes chiffres qu'on imaginait les autres années, parce que on a fait en sorte que ce soit un événement un peu plus restreint. Mais on aimerait bien qu'il y ait plusieurs centaines de personnes qui viennent, quoi.
6: Merci beaucoup tous les deux. On va se quitter sur une musique de Kengai Orchestra qui s'appelle Oh là là oh, si je prononce bien. Voilà, on s'écoute ça tout de suite.

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1: Vous êtes toujours sur l'autre radio, station 101.7 à Laval et 107.9 à Château-Gontier. Alors on attend que Pagur arrive et j'ai envie de piéger un petit peu mes co-animateurs, on va dire. Alors Maxime, est-ce que ça te plairait de piocher
2: Allez,
1: dans le bocal? Allez, c'est parti.
2: Hop là,
3: parti. Donc on va piocher dans le bocal une question. Et alors, en effet, Pagur arrive, ils sont en train de finir leur première partie de balance. C'est ça que vous entendiez hein, au début d'interview avec Alexandre et Julia. Les coups de batterie, c'était pas dur.
2: Alors, eh ben, j'ai choisi juste la question qui va être difficile à répondre, car je n'ai, j'ai vu ce... Alors, c'est la question, pour remettre un peu de contexte, c'est dans High School Musical, vous auriez été quel team ? Théâtre, nerd, sportif, populaire. Ok. Oula, je pense que j'aurais été la team nerd. Parce que j'aime bien jouer aux jeux vidéo, je suis culture geek, c'est quelque chose qui me plaît bien. Donc, certainement, la team nerd.
1: Et toi, Pierre ?
3: Moi, j'ai pas du tout de référence à School Musical, je connais que Zac Efron.
1: Mais est-ce que tu vois en tête un petit
3: peu théâtre, les... nerd, sportif,
1: ouais,
3: populaire
1: voilà.
3: Sportif pas assez, théâtre pas assez talentueux, populaire pas assez non plus, j'en sais rien. Et nerd, pas du tout. Un mélange des quatre. En plus, au lycée, j'étais un peu
2: trop
3: comme ça.
2: Humble.
3: Un mélange
2: trop
3: des
2: humble.
3: Quatre groupes.
1: Une fusion.
3: Oui, oui.
1: Comme dans Dragon Ball. Ok.
2: Allez.
3: À moi tirer ?
2: Ouais, vas-y.
3: Allez.
2: Chacun son tour.
3: Tac. Alors, le bocal des questions fun, c'est ça ?
1: Des questions fun. Alors, si jamais tu tombes sur une des questions réservées aux artistes, t'as le droit de repiocher.
3: Eh ben oui, ça marche pour un artiste, mais pas pour moi. J'ai pas encore composé d'album.
2: ça ne serait tardé.
3: Si vous étiez un méchant dans un film, qui seriez-vous ? Belle question.
2: Pas simple, celle-là.
3: Il y a des beaux méchants. Il y a des beaux méchants. Instinctivement, je dirais le Joker de Batman.
1: Pourquoi ? Pourquoi le Joker ?
3: Parce que c'est un gentil à la fois, quoi.
1: Ah, j'aurais pas dit ça pour le Joker.
3: Bah, je trouve, il a des qualités. Batman a des défauts. Tout n'est pas. J'adore Batman pour ça. Tout n'est pas blanc, tout n'est pas noir. C'est très gris. Et du coup, le Joker est représenté comme un méchant, mais on aurait pu tourner ça à l'envers. J'avais lu une théorie d'Allociné, je crois. Assez marrante sur le Joker qui est sorti, donc le Joker
1: ah oui, c'était ça que j'étais en train de me dire, c'est le
3: oui,
1: film
3: mais même
1: fait.
3: Dans le Batman hein,

0: c'est le Batman Begin, le Batman
1: Dark
0: de Nolan.
1: Dark Knight.
0: Où le Joker est fascinant. Ouais. Et du coup dans ce Batman là j'aurais choisi le Joker tout de même et j'avais du coup entendu cette théorie comme quoi bah finalement le Joker était le gentil qui voulait que la société soit plus collectiviste, moins capitaliste, plus partageuse, et que Batman c'était le grand milliardaire qui voulait que le modèle reste intact et que on continue voilà ce modèle capitaliste comme il existe aujourd'hui, et que le Joker était finalement un révolutionnaire.
2: Ah d'accord. Bah c'est vrai qu'il a quand même l'image du révolutionnaire dans le dernier film, celui avec Joaquin Phoenix, surtout celui-là que je connais, j'avoue. À toute fin notamment, on le voit.
0: Ah oui, mais c'est dark quand même. On peut pas de faire de lui un héros dans ce film.
2: On peut pas non plus trop le faire de lui un héros dans les films de Nolan. Ouais. À un moment, il y a la scène où il met un crayon dans l'œil. Écoutez pas ça, les enfants.
0: Ah oui, il y a cette scène
3: sur la table. Oui, sur la table.
0: J'avais oublié cette scène. Mais ouais. Oui, tout à fait. Adèle, tu veux piocher aussi un.
2: Eh ben allez. Oh, c'est marrant. J'ai l'impression qu'on me propose de. Tu veux boire un coup? Eh ben allez. Est-ce que tu veux faire tourner la bouteille? Non, ça c'est artiste. Alors,
0: et dans quelques instants, pas gure, les artistes du soir nous rejoignent. On les entend derrière, en arrière-plan.
3: Promet. Ça promet, ça a l'air vraiment chouette. Comme...
2: Ça va être incroyable. Ouais, j'ai hâte de les rencontrer. Hein. Toujours une petite curiosité quand on interviewe des artistes. Alors, si vous étiez une pièce de la maison... La bibliothèque.
3: Direct, aucune hésitation.
2: Ah bah non, genre zéro hésitation. C'est l'endroit où il y a des bouquins. Mais ouais, si c'était une pièce de la maison, genre une maison normale, parce qu'on n'a pas non plus tous les moyens, moi la première, d'avoir une bibliothèque entière dans une pièce, la chambre. C'est, je pense qu'il y a même beaucoup d'agents immobiliers qui ont pris ça au mot et qui ont donc fait des studios avec que la chambre. Et là, tu mets les trucs pour la cuisine et tout, mais ça reste la chambre.
3: Le lieu le plus important pour toi dans une maison.
2: Ouais. Ben, en fait, dans une chambre, on peut faire... on peut faire plein de choses, on peut dormir, on peut mettre son PC, on peut travailler. On peut jouer, on peut on peut faire la cuisine, c'est fait pour cuisiner, pour manger. La salle de bain, c'est fait pour se laver, je sais
3: ouais
2: pas,
3: après c'est vrai que la cuisine autour d'une table, c'est sympa, il y a toujours des petites discussions qui émergent
2: aussi. Dans le salon aussi, c'est aussi il y en a plein qui répondraient le salon parce que c'est aussi un moment convivial et tout. Où les gens se rassemblent, où ils discutent, où ils échangent, un peu comme ce qu'on fait là.
3: Ouais.
2: En ce moment, vous seriez quoi comme pièce?
0: Un couloir.
2: Un couloir.
0: Je sais pas, ça va vers tout.
2: Ah.
3: Allez, je vais dire une entrée parce que j'aime bien rencontrer les gens. Donc voilà, quelque chose d'accueillant, on va dire.
2: Ah, c'est hyper intéressant. J'avais pas pensé à l'entrée. Il y a plein de noms. Enfin. C'est marrant, dans les livres, il y a plein de noms pour parler de l'entrée. T'as le hall, le vestibule.
3: Quand t'as le petit... Oh, quand t'as un hall en entrée, c'est que c'est bon, t'as une belle maison.
0: Oui, c'est vrai. Quand t'as une
3: en
0: entrée...
3: Général,
0: déjà, quand t'as une entrée, voilà, t'as une belle maison.
3: T'as la bibliothèque en général aussi, qu'on parlait tout à l'heure.
0: Mais je m'étais jamais posé la question de ma pièce préférée. J'aime bien la salle de bain aussi. S'il y a baignoire dans la salle de bain.
2: S'il y a baignoire.
3: Ouais.
2: Parce que la douche, bon...
3: Ouais, j'avoue.
2: Tu te laves et terminé.
3: Moi aussi, je suis plus team bain.
2: Le mieux, c'est quand même quand t'as la douche et la baignoire, si je peux me permettre. Parce que quand t'as que la baignoire...
0: Ah, après, je crois qu'ils vont pas tarder, Pagur. Adèle, je peux te proposer une petite pause musicale, justement, de les écouter avec leur titre Bonne nuit le chien.
2: Eh ben, parfait.
0: Et puis après, ils nous rejoignent. Donc, Pagur, là, ils sont et en balance et en interview. Ils vont essayer de faire les deux. À tout de suite sur l'autre radio. On est toujours en direct des Mouillotins.
2: À tout de suite.
3: À tout de suite.

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0: Au festival Les Mouillotins, nous accueillons Pagur, qui nous fait le plaisir de venir répondre à, de nous accorder un peu de temps pour répondre à nos questions. Bonjour à tous.
1: Bonjour, bonjour.
2: Bonjour.
1: Bonjour, bonjour.
0: Pour commencer, est-ce que vous allez bien?
1: Au max.
0: Au max.
2: Ouais, ça va super.
1: Ça va super.
0: Prêt pour ce soir?
1: Ouais, toujours.
0: Ok. Est-ce que vous pouvez présenter un peu votre groupe pour les personnes qui ne vous connaissent pas encore, qui vont vous découvrir ce soir?
1: En gros, nous, on s'est formés à Brest. On fait du rock indépendant en français. Donc un peu sous ambiance un peu nostalgico, émo, mais quand même un peu vénère des fois. Voilà, en gros. Quatuor, deux guitares, basse, batterie, avec du coup aujourd'hui Glenn qui remplace Manon, notre batteuse, qui n'a pas pu être là aujourd'hui.
0: D'accord.
1: Et voilà.
0: Du coup, vous parliez d'ambiance un petit peu nostalgique. Comment vous décririez un peu plus précisément votre style, le style musical de Pagur?
2: On écoute beaucoup de post-rock, beaucoup de rock américain indé, beaucoup de Midwest emo. C'est un peu un sous-genre de la scène hardcore des années 90 américaine, qui tape un peu moins fort et qui est plus
1: sensible
2: ouais, carrément. Et on fait ça un peu en français. Enfin, en tout cas, ça c'est ce qu'on écoute, c'est nos influences et tout. Enfin, je sais pas si c'est du post-rock.
0: Vous avez des groupes à citer, par exemple,
2: ouais.
0: Les petits recos.
2: Carrément, vas-y, t'as aussi.
1: Bah, American Football, hein, c'est un peu notre ref
2: ouais.
1: Ultime. Après, on a beaucoup écouté To. Un groupe japonais qui s'appelle To, ouais, Big Sif, pas mal.
2: Ouais.
1: Je sais que les gars, vous êtes à fond sur Title Fight.
2: Ouais, voilà.
1: Voilà, ce genre de bail.
0: Toute une scène alternative et indépendante. J'aime beaucoup les visuels de vos EP, un peu. Alors, j'y connais rien en courant artistique, mais je qualifierais ça d'un peu art naïf. C'est vous qui les faites. Est-ce qu'il y a une histoire derrière ces visuels?
3: Pas tant, c'est, en fait c'est moi qui ai dessiné les pochettes, du coup je faisais du dessin en fait tout simplement dans ma chambre et les gars sont passés une fois dans ma chambre pour répéter, ils m'ont dit oh, les dessins ils sont cool et c'est un peu comme ça qu'on les a pris, mais effectivement ça vient un peu avec les paroles qui parlent de l'enfance, qui parlent de l'adolescence et effectivement des choses assez simples et assez enfantines effectivement, voilà.
0: Ouais, c'est très chouette, c'est vraiment des belles images. Est-ce que vous auriez me dire votre dernière découverte, vos petits coups de cœur là, de découverte musicale que vous avez? Ça peut être autre chose, ça peut être un film, un livre qui vous a plu, quelque chose.
1: Ouais, musical, Alan il m'avait fait découvrir Earth Vision, qui est un super groupe.
2: De Copenhague.
1: De Copenhague, c'est trop bien. Et si vous voulez en dire un autre, les gars, je sais pas.
3: Moi c'est le guitariste Alan, là je t'en ai parlé il y a pas longtemps, qui a bossé avec Bashung je crois, et
2: qui a bossé avec Thomas aussi, comment il s'appelle?
4: Marc Ribot?
3: Non, pas lui, on en a parlé, j'ai écorché son nom, tu sais, il y a pas longtemps,
0: là,
3: avec Philemon.
2: Ah oui, Rodolphe Burger.
3: Rodolphe Burger,
2: c'est une de mes grosses influences, j'aime beaucoup, et c'était le guitariste d'un groupe qui s'appelait Katonoma aussi.
0: Ok.
2: Et c'est super.
0: Et alors, un petit plaisir coupable, quelque chose que vous...
2: Oh, moi, c'est PNL. Je suis trop fan de PNL. Okay, c'est mon groupe, c'est un de mes groupes préférés.
1: Ouais,
2: tout l'album Le Monde Chico. Et ouais.
1: Moi, je crois que c'est Avril Lavigne. Hein.
0: Avril Lavigne.
3: Mm. Ouais, moi, je suis un peu comme Théophile, c'est un peu à l'ancienne. C'est tout le punk rock, les Blink, 182, les Sum 41, les choses comme ça.
0: Yes, un peu emo, quoi.
3: Ouais,
1: grave,
3: c'est
1: grave.
3: Ça, à l'ancienne.
1: Un peu skate à roulette.
0: Ok. Avant de passer à vos actualités, vos projets à venir, etc., on a un petit bocal de questions un peu fun, un peu loufoque. Est-ce que ça vous dit d'en tirer une et
1: voilà,
0: d'essayer d'y répondre?
1: Ok, vas-y. Des recommandations d'artistes. Là.
0: Ah mince.
1: Je reprends une.
0: Il y a un déjà vu qui vient d'apparaître.
1: Alors attends. Parlez de votre album / du festival comme si vous parliez des enfants dans 10 ans. À des enfants dans 10 ans.
3: C'est grave pour toi, ça.
1: Ouais. En gros, faut que je présente le truc pour des enfants dans 10 ans. C'est hyper dur. En plus, je donne des cours.
4: Faut parler de 2026 en 2036 à des enfants qui ont 10 ans, c'est ça?
1: C'est ça
4: la question?
5: Alors, je pense qu'il y a une petite coquille. À des enfants de 10 ans.
4: À des enfants de 10 ans. Donc expliquez votre projet à des enfants de 10 ans.
1: En plus, je donne des cours d'éveil musical, donc je suis un... pas du tout. Bref. Enfin. Ça fait du bruit et c'est joli. Il y a des chiens, ça fait waf waf. Et voilà. Et la mer, il fait beau, il fait chaud, il fait froid, il pleut. Voilà. C'est très vague, pardon.
0: Très imagé.
1: Imagé, voilà.
0: Une autre ?
1: Une autre, vas-y.
3: Allez, Alan. Enfin,
2: voilà. Ouais, vas-y. Alan et qui sort de trucs comme ça, là. Ouais, okay. Faites votre promo comme si vous étiez des agents immobiliers. Oh non, c'est pas pour moi, ça.
0: Ah, ça, là, elle est bien.
3: Ça, là, est cool.
1: Ah, c'est Basile, il a un master en géographie. Oh. Il peut faire ça. Rien à voir, mais...
3: Bah, en vrai, on coûte pas cher et. Donc.
2: Pas cher et on n'est pas imposable.
3: Ouais, c'est ça, on n'est pas imposable et puis.
0: On peut défiscaliser avec vous, c'est pas c'est... mal.
3: Ouais, voilà. Bon, il faut pas le dire trop fort, ça, mais. Et voilà, et puis le rapport qualité-prix est bon. Voilà. Enfin, je pense. Hein.
4: Vous venez du fin fond de la. Enfin, du fin fond. Du bout de la Bretagne ?
1: Alors. On s'est rencontrés à Brest, on s'est formés à Brest, on est restés à Brest ensemble 2 ans, à peu près, 2-3 ans.
3: Au conservatoire.
1: Voilà. Mais maintenant, on est tous à Rennes.
4: Vous êtes rapprochés un peu
1: on
4: de.
1: On s'est rapprochés, on est tous allés à Rennes, voilà.
3: Mais on des personnes. Ah si, il y a Alan qui est breton, mais avec Théophile, on n'est pas breton.
1: Ouais, moi, je suis mayennais, donc voilà.
4: Ok,
1: je suis des
4: retour.
1: Je suis d'Evron à la base, donc.
4: Ok, donc voilà. Tu joues dans tes terres.
1: Je joue dans mes terres.
0: À domicile.
1: C'est ça.
4: Et comment la scène brestoise et bretonne, du coup, plus globalement, et pour vous, comment est-ce que ça crée de l'émulsion ?
2: Elle est formidable.
1: Ah ouais, elle est trop cool. Formidable.
2: Je sais pas s'il y a trop de groupes qui nous ressemblent ou quoi, mais.
3: Ouais, en tout cas, à Brest et à Rennes, c'est pas la même dynamique, mais à Brest, il y a des choses qui. Qui se passe en ce moment, la ville évolue niveau musical et niveau artistique. Et y a
1: Même s'il n'y a toujours pas de salle.
3: Même s'il n'y a toujours pas de salle indé pour jouer. Mais bon, y a la carène, mais c'est dur de jouer à Brest en ce moment. Mais il y a beaucoup de groupes qui se mettent en place et il y a une belle énergie sur ça. Et puis Rennes, c'est un peu le haut lieu de la musique en France à part Paris. Quoi, donc,
1: Oui, bon, ça reste un entre-soi, mais c'est cool quand même. Enfin, y a de quoi jouer, il y a plein de groupes tout le temps.
4: Il y a un beau vivier en tout cas à Rennes.
1: Ouais, de ouf.
0: Est-ce que vous avez des petites actualités sur votre groupe, des projets à venir que vous voulez partager ici sur l'autre radio ?
1: On a plein d'autres groupes chacun. Alan, il a un groupe qui s'appelle Richard le Capitaine. Glenn, il a un super groupe qui s'appelle Bayen. Il a une asso à Rennes qui fait des concerts super. Moi, je fais des trucs.
2: Ouais, toi aussi, il a un super projet, il écrit des tas de chansons.
1: Et Basile, il fait des trucs trop stylés aussi.
3: Ouais. Et oui, j'ai un projet qui s'appelle Vilainville, comme le nom de mon village d'enfance.
4: Vilainville, donc c'est un projet musical ou
3: C'est un projet musical, c'est ça, punk.
1: Et après, avec Pagur, disons que je pense qu'on va faire une petite pause des concerts, après on va voir, on essaye de refaire un truc pour de vrai. Là. L'année prochaine, c'est un peu l'objectif.
3: De refaire un album.
0: Ouais, bah, okay, ouais. Bon, je rebondis un petit peu sur le nom du groupe, je crois que c'est un petit Bernard Lhermitte, c'est ça la Pagur
1: .
0: Est-ce qu'il y a une signification derrière ça?
2: Moi, mes parents, ils sont pêcheurs à pied. Ils pêchent des palourdes et je crois que les Bernard Lhermitte, ils mangent des palourdes.
1: Du coup, je crois que c'est un mythe un peu, mais
2: c'est un mythe, mais j'aime bien dire ça.
1: C'est joli, quoi.
2: Ouais.
0: Okay. Bon, c'est cool. Merci d'avoir été avec nous.
1: Merci
0: à vous. Pour rappel, vous êtes programmé ce soir à 23h15, du coup, ici au Bouillotin. On a hâte d'aller vous voir, du coup, et de vous applaudir.
4: J'avais une toute dernière question quand même pour vous. En préparant l'émission... Et en découvrant votre musique, je me suis demandé est-ce qu'elle est à destination des parents, des enfants, de tout public, parce qu'il y a quelque chose de très poétique.
1: Est-ce qu'on est un groupe familial
2: ados, hein.
4: Non, mais il y a quelque chose de très poétique, qui peut aussi toucher les plus petits.
1: Je pense. Après, vous allez voir le set. Il y a des moments peut-être qui peuvent. Enfin, ça reste du rock indé un peu vénère des fois où on crie. Mais oui, c'est en français, donc ça parle à beaucoup de gens. Je pense, c'est joli.
3: Oui, puis il y a des morceaux beaucoup plus doux, effectivement, poétiques, jolis, effectivement.
1: Donc je pense que ça peut plaire à peu près tout le monde, ouais. En tout cas, je pense qu'il y a au moins un morceau qui plaira. Il y a au moins un morceau qui plaira à tout le monde.
4: Ok. merci.
0: C'est bon pour moi.
1: Merci à vous.
4: C'est très gentil. Parce que là, c'est la fin des balances.
1: Ouais.
4: Ça va, vous êtes prêts pour ce soir?
1: Ouais, de ouf.
3: Ça va le faire.
4: Et merci d'avoir accordé ces 10 minutes en tout
1: cas. Merci à vous.
3: Merci à vous.
4: Et on continue l'émission avec nos tout derniers invités de cette émission spéciale au Bouillotin. Merci Pagur.
0: Merci.
4: À tout à l'heure sur scène. On clôture cette émission au Bouillotin, toujours en direct sur l'autre radio, sur 1.7 à Laval, 107.9 à Château-Gontier. Avec nous, deux derniers invités. Est-ce que, je vais vous demander à l'un et l'autre de présenter votre voisin.
5: Alors, pour présenter Titi, c'est notre sacré bénévole qui est toujours là pour donner un petit coup de main, quelle que soit la tâche. Et Titi, c'est le sourire. Et vraiment, ça fait trop plaisir de le voir tous les ans au Mouillotin, au festival. Voilà, c'est Titi.
4: Titi, bénévole historique. Titi, est-ce que tu peux présenter ta voisine ?
6: Ça fait quelques années que je la connais quand même. Parce que, et puis, comme ça fait 14 ans, j'en fais partie. Alors, elle est polyvalente partout, elle donne un coup de main, et puis que peut aller, il n'y a pas de problème. Non, je ne sais pas trop ce que dire.
4: Et son prénom ?
6: Ce prénom, c'est
5: Solène.
4: Solène, Titi, vous êtes nos invités pour clôturer cette émission. On finit avec les bénévoles, les petites mains des Mouillotins. Comment ça a démarré pour vous cet engagement déjà à tous les deux ?
5: Alors, moi, mon engagement, on va dire qu'il a commencé il y a quelques années déjà avec ma famille, avec mes frères, mes parents. Et puis, aujourd'hui, on continue avec les copains, toujours avec la famille qui viennent aussi donner un petit coup d'œil au festival.
4: Titi, est-ce que ça veut dire que tu as vu grandir Solène au fur et à mesure des éditions ?
6: Oh oui, je l'ai vu parce que depuis 14 ans, je suis là. ah oui. Et puis moi, je suis rentré par un copain. Et puis, depuis ce temps-là, j'ai pas quitté les Mouillotins. Et moi, je suis bénévole, je suis au montage, démontage, je fais tout ce qu'il y a à faire. Mais par contre, je suis pas trop les groupes, j'ai pas le temps.
4: T'es donc, plus dans l'organisation, la manutention.
6: Voilà, ouais.
4: Il y a 14 ans, comment t'as fait pour... comment ça s'est passé, le fait d'entrer dans cette association et dans ce festival des Mouillotins? Comment t'as ouvert la porte?
6: Déjà, je faisais du bénévolat ailleurs avant, dans les kermesses, tout ça, à droite, à gauche. Et puis, un copain, il m'a demandé un jour. Puis je dis, pourquoi pas, je tente. Et puis, depuis ce temps-là, j'ai pas quitté.
4: Ouais. Titi, Solène, est-ce que vous pouvez nous raconter à quoi ressemble votre semaine, là, depuis lundi jusqu'à hier, où c'était le premier jour des Mouillotins? Et puis, à quoi va ressembler votre soirée ce soir? Est-ce que vous pouvez nous faire le déroulé de votre semaine? À quoi ça ressemble de préparer un festival?
5: Ouais. Alors, le montage, il a commencé cette année, le week-end dernier. Donc, deux jours de montage, vendredi, samedi, samedi et dimanche. Et ensuite, on a repris le montage jeudi, hier.
6: Jusqu'à hier.
5: Voilà, et puis le démontage se fera ensuite par la suite à partir de dimanche. Alors après, je pense que tu vas pouvoir bien expliquer plus que moi le montage. Le déroulé, tout ça, je te laisse expliquer.
6: Bon, le montage, ce qui se passe, quand j'arrive le samedi, je suis là en général 10 jours, parce que comme il y a pas mal de boboulot.
4: Ouais.
6: Et comment, ce qui se passe, comme on monte les horaces, tout ça, et après, comme il y a les barnums à monter, et tout ça, ça prend beaucoup de travail. Et puis après, une fois que les barnums, tout ça, sont mis, le soir, c'est fermé, le site. Et puis le lendemain, on ramène les tables et tout ça. Puis dans la journée, déjà le samedi, il y en a qui vont chercher des choses à droite, à gauche, déjà, qui ramènent déjà des samedis.
4: Donc toi, tu montes notamment les scènes ?
6: Ouais. Ah non, pas les scènes.
4: Non, les espaces ?
6: Ouais, les espaces, ouais.
4: Les espaces, donc le bar, etc.
6: Ouais, ouais.
4: Comment faut s'organiser pour monter tout ça de manière le plus rapide possible ?
6: Faut du monde, hein, déjà.
4: Combien vous êtes ?
6: On était 20 samedi, déjà, le premier jour. Mais j'ai vu l'année dernière, apparemment, on était 30, déjà, dès samedi. En une journée, ils avaient monté beaucoup plus que prévu. Alors,
0: C'est un rendez-vous, vous vous êtes fait des amis, vous vous retrouvez tous les ans entre bénévoles.
6: Moi j'apprécie, tous les ans revenir là, je me suis fait des amis et puis je m'entends super bien avec tout le monde.
5: C'est ça qui fait aussi la dynamique des Mouillotins, c'est vraiment se retrouver entre bénévoles essayer de vivre un moment ensemble et pour les autres aussi, les accueillir avec de la petite déco, des bons petits plats, aussi pour les bénévoles, pour les artistes aussi, il y a des petites mains dans les cuisines qui font à manger pour tout le petit monde. Donc, mais en tout cas, c'est vraiment sympa de pouvoir se retrouver tous ensemble, au moins pendant ces périodes où il fait beau en plus.
7: C'est une ambiance très conviviale. Est-ce que vous avez des anecdotes de précédentes éditions que vous avez envie de raconter?
6: Oui. en 14 ans, j'en ai vu pas mal, ouais. C'est quand on était à Cuillé, on était une bonne ambiance la première fois là-bas. On avait rigolé tellement que j'ai gardé un bon souvenir.
4: te souviens un peu des artistes qu'il y avait des...
6: Ah, mais non, les
4: artistes... c'est vraiment l'ambiance, quoi.
6: Ouais, l'ambiance. Là, j'entendais la musique, mais comme j'ai bossé à droite, à gauche, j'avais pas le temps d'aller voir les...
4: Donc spectacles. Toi, Titi, à aucune des 14 éditions, t'as pu aller voir même un petit concert?
6: Non,
4: toujours sur le charbon.
6: Voilà.
5: Titi, ouais, oui. C'est vrai qu'il est au charbon, Titi, ouais. Toujours...
6: Bah, je fais la sécurité, je fais un peu de tout. Je m'entends avec les agents de sécurité et tout... Moi, sans problème, tout passe bien, nickel. Je surveille le site, ouais.
5: On a eu des superbes artistes, il y a eu Miel de Montagne qui est passé
4: au milieu de
5: temps, c'était incroyable, vraiment. Il est venu danser avec nous, en bas de la scène, on a fait une petite chenille et tout, c'était vraiment sympa. Il y a eu Johnny Jane aussi qui est passé.
4: Génial.
5: Ouais, c'était vraiment incroyable.
4: Des artistes qui tournent pas mal en ce moment.
5: Ouais, qui tournent pas mal vraiment. Ouais. On les écoute tous les jours. Ouais, ça fait plaisir de se dire qu'ils sont venus à Saint-Poix, qu'ils sont venus ici pour accueillir la Mayenne. Et puis il y avait Fat to the Flax aussi hier soir. Et franchement, c'était super. Vraiment, les deux artistes étaient ils étaient super cool, super sympas. On a vraiment passé un bon moment. Tous ensemble, voilà.
4: Ça serait quoi pour toi la belle anecdote de l'histoire que tu as avec les Mouillotins, Solène?
5: J'ai une petite anecdote qui était qui restait un peu ancrée dans ma tête. C'est le jour où le week-end où on a monté le festival. Donc on a eu une première soirée très belle le vendredi, mais malheureusement le samedi, la météo n'était pas présente comme ce week-end. Et en fait, il y a eu des gros orages qui ont fait annuler la soirée du samedi soir. Et donc on était revenu dans les champs, démonter les tentes avec tous les festivaliers.
4: C'est l'édition 2019 ?
5: L'édition 2019.
4: Vous avez raconté la même. C'est la même anecdote que vous racontez. Elle vous a marqué, cette édition.
5: Ah,
4: Alexandre nous a raconté aussi cette anecdote.
5: Oui, je pense qu'elle nous a tous marqués parce qu'on était vraiment avec nos bots, nos KOA et tout ça, en train d'essayer d'aider les festivaliers comme on pouvait pour qu'ils passent un bon moment. Mais au final, on a bien rigolé. C'était sympa aussi.
0: Est-ce que ça a un peu renforcé vos liens d'avoir ce contretemps, le mot est un peu faible. Du coup, vous, en termes d'équipe, en termes de...
4: T'étais là aussi, Titi, à cette édition 2019 de la pluie.
6: C'était à Saint-Poix.
5: Sur le terrain de Saint-Poix.
6: Le chapiteau. Là.
5: Oui.
4: Il fallait tenir le chapiteau.
6: Ouais, on l'avait tenu, le chapiteau. On était tous le cul dans la flotte. Non, mais c'est vrai. Il y en a une qui nous filmait, on rigolait. Oh, bah, une bonne ambiance. Ah là, il y avait de l'ambiance quand même, c'est bien. Mais c'est vrai qu'il y a une grosse tempête toujours là. C'est vrai que là... On a été obligé de couper toutes les bâches et tout.
4: C'est marrant que c'était un moment qui pourrait être négatif, que vous retenez comme un moment fondateur aussi des Mouillotins.
5: Ouais, fondateur sûrement aussi parce que on doit forcément faire face à des problèmes qui sont pas évidents à gérer. Oui. Donc les équipes se soudent, on cherche des solutions, on s'entraide avec les moyens.
6: Les moyens du bord, comme dirait l'autre, on n'a pas le choix.
4: Là, on est samedi, 15h bientôt. À quoi va ressembler votre après-midi à vous deux, Titi Solène?
6: Eh ben, moi, je vais aller à droite, à gauche pour l'instant, parce que je ne sais pas encore. Demain, je vais faire des frites ce soir.
4: Sur les frites. Ouais. Et Solène, pour toi?
5: Et moi, de mon côté, on va préparer le village pour accueillir tous les petits-enfants qui vont venir jouer au jeu en bois, qui vont venir se faire maquiller s'ils le veulent. Il va également y avoir le spectacle de jeunes publics. Game over, donc voilà, on va voir comment est-ce qu'on peut organiser l'espace pour les accueillir.
4: L'ouverture pour les festivaliers, c'est à quelle heure?
5: C'est 16h.
4: 16h, dans une heure.
5: 16h, il y a une guinguette, la guinguette du coin. Les jeux en bois, le maquillage, tout ce qu'il faut, un atelier sérigraphie, et puis bien sûr le petit spectacle aussi pour rigoler un petit peu avec de l'humour.
4: Donc vous avez le temps largement, chers auditeurs et auditrices, de nous rejoindre à Saint-Poix pour les Mouillotins, cette 24e édition.
5: Oui, exactement. 24e édition. Ouais.
4: Qu'est-ce que vous pouvez souhaiter à nos auditeurs et auditrices et aux festivaliers pour ce beau week-end?
6: Moi, je souhaite qu'ils viennent et comme il fait beau, il faut autant profiter de sortir, pas regarder la télé.
4: Le soleil, le soleil est là, même s'il y a la Coupe du Monde.
0: Il y a le foot.
6: C'est vrai, il y a la Coupe du Monde.
4: Mais sortez de la Coupe du Monde, vous avez le temps de voir et les concerts et la Coupe du Monde ce soir, vous inquiétez pas.
0: Il y aura le replay pour le match.
4: Il y aura le replay pour le match. Et Solène, qu'est-ce que tu peux souhaiter à tout
5: le monde? Exactement, moi je leur dis, je les incite à venir. Venir avec leur sourire au festival et puis profiter de ce qu'on peut leur proposer, de la musique, de la bonne humeur et puis du bar.
0: Oui.
4: Est-ce que vous avez encore des questions, Adèle et Maxime, pour nos deux derniers invités?
7: Non, moi c'est tout bon.
4: Eh ben merci à
0: moi,
4: vous deux.
0: Moi c'est ok, merci.
4: Merci à vous deux, Titi Solène.
5: Merci à vous.
4: Bravo, en tout cas pour les Mouillotins, encore pour cette édition. Okay. Elle va être belle, elle est ensoleillée, donc c'est chouette. Il est 14h59, tout pile à l'heure pour rendre l'antenne. Nous on se donne rendez-vous dans une heure du coup pour l'ouverture du festival en cette journée du samedi avec le village des enfants, les jeux en bois et la guinguette qui s'ouvre. Et puis les concerts démarrent à quelle heure, Solène Titi?
5: 21h, et puis le premier spectacle, il est plutôt dans l'après-midi, vers 18h.
4: Très bien. Eh bien, rendez-vous à tout à l'heure. Et puis nous, on vous souhaite bon après-midi sur la programmation de l'autre radio. Ouais. Et bien, merci Adèle.
7: Merci à toi,
0: merci
7: Pierre.
0: Merci Pierre.
4: Merci Maxime.
6: Merci à vous.
7: Merci à vous. Merci aux invités.
5: Merci.
8: C'était l'autre radio en direct des Mouillotins. Le micro se ferme, le festival continue. Merci d'avoir été là.

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0: Hey, hey, hey, salut à tous amis rockers et rockeuses, vous êtes bien à l'écoute de Rock à la Casbah, émission numéro 930 qui s'ouvre avec la pop sucrée de Sean Solomon qui sort son premier album The World is not good enough sur le label Anti Records. Ce sera notre disque vedette. Pour cette émission, nous sommes trois autour de la table et on retrouvera Bruno en milieu d'émission. Salut les amis.
1: Salut Julien,
2: salut Raph.
0: On passe tout de suite le bonjour à Jordan qui malheureusement ne pouvait pas être là aujourd'hui et on va poursuivre avec un petit tour de table. Olivier, t'es venu avec quoi ?
3: Ben, je suis venu avec deux groupes français indie folk avec des noms à rallonge et l'un d'eux a pour chanteur un gallois qu'on aime bien par ici.
0: Alors même si c'est toi qui vas débuter Raphaël, avant de nous présenter le titre que tu vas lancer, tu es venu avec quels autres titres ?
1: Je suis venu avec une petite surprise originaire des États-Unis et puis tu vas voir, il y a une petite surprise là pour commencer.
0: Et quant à moi, je suis venu déjà avec le disque vedette, mais je pense que j'étais pas le seul puisque je l'ai découvert grâce à une émission Rock à la Casbah à laquelle je ne participais pas et c'est toi Bingo qui l'avait programmé.
3: Ouais, puis Raph avait bien aimé aussi, donc en fait le trio aime ça.
0: Et moi vraiment j'ai beaucoup aimé ce premier album et ensuite je suis venu avec deux titres, on va dire ambiance grosse voix caverneuse pour faire simple. On va débuter avec toi Raphaël et ta surprise, là on est tous, on n'en peut plus là.
1: Non écoute, c'était un petit revival d'adolescent dans le week-end où j'ai réécouté
0: Footbeat.
1: Non, j'ai réécouté Atari Teenage Riot.
2: Ah oui,
1: le groupe d'Alec Empire, voilà, une espèce de drum and bass vénère avec des grosses guitares, des cris dans tous les sens et en traînant sur les internets et entre autres sur Bandcamp, j'ai pu découvrir ce 4 titres intitulé Twin Reapers. Il est sorti par les Glockto Twins avec Julia Louise Knife a Fist en featuring sur ce morceau Go. Et ce qui est assez rigolo, c'est que ce EP dure 6 minutes pour 4 chansons, donc ça va vraiment très très vite. Et ce morceau Go, il m'a vraiment fait penser à toute cette veine autour d'Atani Teenage Riot. C'est très agressif, ça va très vite, il y a un beat énorme, vous allez en prendre plein les oreilles. Je sais que vous allez détester, mais moi ça m'a trop fait plaisir.

0: Voilà, c'était Vince Staple dans Rock à la Casbah, ce numéro 930. Allez, un petit grand écart entre le premier groupe à la Prodigy, Atari Teenage Riot, qui vous en a mis plein les oreilles pendant 1 minute 25 à peu près. C'était très intense, c'était pas moi qui ai poussé un peu trop la table, c'est saturé du début jusqu'à la fin. Et on est reparti avec un groove différent, avec le 7e album de Vince Staple qui est sorti la semaine dernière, il me semble, Cry Baby, Blackberry Marmalade, c'est le titre d'ouverture de cet album. Mais c'est un des titres qui est assez rock dans cet album, que donc voilà, je trouvais qu'il avait sa place dans Rock à la Casbah. En tout cas, c'est un très bon disque de Vince Staple. Je vous encourage vraiment à aller le découvrir. Ça sort chez Loma Vista et c'est aussi joué cette fois-ci. C'est du hip-hop principalement. Donc là, il y a quelques escapades plutôt vers le rock, mais il y a des vrais musiciens. Ça joue live. Et ça s'entend et ça fait aussi... moi, ça me fait plaisir de voir ce type d'album. Quoi.
1: Alors, on va quand même quitter le hip-hop. Moi, je vous avais promis des voix caverneuses. C'est une sélection avec déjà une nouveauté assez inattendue et presque un comeback, parce que ça faisait très longtemps qu'on n'avait pas entendu de nouvel album de ce nouveau duo. En tout cas, c'est Massive Attack et Tom Waits qui ont décidé de sortir un titre ensemble. Ça sort sur le label Pias Records. Et en fait, ce titre-là, il sort quand même en vinyle. Il est pressé avec une deuxième face où il y a du spoken word. Et c'est Tom Waits qui, je crois, lit un poème. Le titre s'appelle Boots on the Ground. Et en fait, il est doublement militant. D'abord, il est militant parce que ce titre, il est fait en réaction aux politiques de Trump et en particulier à la politique de l'immigration et la police ICE aux États-Unis. Et donc, c'est vraiment un titre et une chanson de révolte. Mais il est également... très engagé, puisqu'ils ont refusé d'être présents sur la plateforme Spotify, et on ne peut pas le trouver sur Spotify. Par contre, vous pouvez aller acheter le vinyle, vous pouvez les retrouver sur le Bandcamp. Donc ce titre Boots on the Ground est vraiment, mais voilà, on sent que la voix de Tom Waits, on sent qu'il a vieilli, mais c'est un magnifique titre avec le groove très lent, très vraiment ralenti de Massive Attack derrière. Ça marche très très bien. Tout de suite, Boots on the Ground, Tom Waits, Massive Attack.

Et malgré l'âge, Tom Waits me met toujours les poils avec cette voix venue d'outre-tombe. Et on va poursuivre dans les voix très très graves. Celle-ci, elle est moins connue, mais elle s'inscrit directement dans la lignée des Mark Lanegan, Nick Cave et consorts. C'est Golden Dregs. Alors Golden Dregs, c'est le projet initialement solo de Benjamin Wood. C'est un Anglais, mais finalement, c'est devenu vraiment un groupe classique, un collectif. Ils en sont à 4 albums. Et là, ils ont sorti un titre sur une compilation d'un label anglais basé à Bristol, indépendant, qui s'appelle Breakfast Records. La compilation s'appelle Are You Having Fun ? Et le morceau Lotherville est vraiment, mais génial. J'ai vraiment adoré ce titre-là. Donc, c'est sorti sur une compile un peu classique. Les labels, souvent, au mois de juin ou au mois de décembre, ils sortent une compile pour présenter un petit peu la scène locale, et puis aussi les groupes qu'ils ont signés. Donc peut-être que Golden Dregs va sortir un album sur ce label, puisque jusqu'à présent c'était pas leur label maison. Quoi qu'il arrive, le titre Lotherville est vraiment à mettre en toutes les oreilles, et cette voix, elle est en train de s'inscrire vraiment dans les pas des plus belles voix, Nick Cave, etc. Je vous propose Lotherville.

0: On retrouve Bruno dans notre émission Rock à la Casbah. Salut Bruno.
1: Salut à tous.
0: Alors on va pouvoir découvrir un nouvel album des Scanners.
1: Oui, une compilation en fait qui... donc les Scanners, bah, pas loin de 10 ans d'existence, super groupe synth-punk lyonnais, très efficace, gros succès en France, en Espagne, tourné en Angleterre aussi. Voilà, c'est nos chouchous. Et là, donc, c'était l'occasion finalement de faire un premier petit bilan de carrière. Et en fait, cet album s'appelle Zero, ou Zero. Et il compile absolument tous les morceaux qui n'étaient pas sur les trois albums studio. Ça va des titres de 45 tours, des inédits. Il y a leur fameuse reprise de The Fall qui aussi ici. Des mix différents, des démos. Et voilà, c'est super bien. Ça permet vraiment de boucler la boucle de cette première période qui a été très riche. Et

0: Et après ce morceau des Scanners, on va continuer avec une compilation sortie chez Bandal Records.
1: Oui, dédiée aux Guilty Razors. Guilty Razors, groupe français punk absolument mythique, auteur d'un EP chez Polydor en 78. Pas eu, ils ont fait plein de choses après, mais effectivement, leur existence même a été très courte. Là, ça compile l'intégralité des enregistrements de cette époque-là. On va écouter le morceau qui était sorti sur leur EP à l'époque, qui s'appelle « Don't Wanna Be Rich ». Et voilà, donc c'est Bandbat qui a fait ce travail-là. Très bel insert, 3 pages, plein d'iconographie, vraiment plein de photos, des textes, des articles. Donc voilà, c'est l'occasion de boucler une grosse boucle sur cette grosse page du punk français. C'est les Guilty Razors. Donc c'est Complete Recording 78, c'est sorti chez Bandbad, et on écoute I Don't Wanna Be Rich.

0: Merci à Bruno pour cette sélection punk français avec un grand écart générationnel entre le moderne, les Scanners et les Guilty Razors.
1: Guilty Razors, grand groupe. Hein,
0: ah bah oui, le morceau est extraordinaire.
1: Et le chanteur s'appelait Tristan, donc très influencé par les Stooges, hein, vous l'entendiez. Qui est devenu Tristan après l'épopée des Guilty Razors? Bah, il est devenu chanteur, il a fait un chanteur solo. Il a fait un tube dans les années 80 où il disait je suis de bonne humeur ce matin. Ça vous dit pas ça?
2: Non,
1: pas
2: du tout.
1: Vous étiez pas né.
2: Bonne humeur ce matin.
1: Ouais, bah voilà, hein, et bah, c'était le chanteur
2: je
1: de.
2: Me sens bien, je
1: voilà, Raph
2: ouais.
1: connaît ça. C'était le chanteur des Guilty Razors.
0: Ok, donc à aller découvrir pour ceux qui ne connaissent pas ce titre. Vous êtes évidemment bien à l'écoute de Rock à la Casbah et on arrive au milieu de notre émission. C'est l'heure de notre disque vedette et c'est l'album de Sean Solomon qui sort son premier album The World Is Not Good Enough sur le label Anti Records, ce qui est plutôt une bonne maison quand on sort son premier album.
2: Son premier disque, c'est bien.
0: Mais c'est parce qu'il ne vient pas de nulle part. En fait, Sean Solomon, moi, quand j'ai entendu le titre, le premier titre qui avait été diffusé par Olivier, la voix m'a tout de suite dit quelque chose et c'est tout simplement parce que c'était le chanteur d'un groupe qui avait été disque vedette sur les ondes de Rock à la Casbah, c'est Mourning et j'avais même acheté l'album, c'était l'album Ego et c'était du Cold Wave, c'était un trio californien non.
1: Ou un peu grunge, post-punk
0: Ouais mais avec cette voix, ils ont sorti deux albums et d'ailleurs je suis passé à côté du deuxième album, va falloir que j'aille fouiller parce que vraiment j'avais adoré le premier album et particulièrement la voix de Sean Solomon. Et là, il se trouve que ils se sont séparés, que lui, il a même un petit moment fait une pause musicale. Il s'est plutôt consacré à l'illustration, puisqu'il est graphiste par ailleurs, artiste, art plastique, etc. Il a sorti, il a travaillé sur des titres, sur des clips pour des artistes. Et finalement, il sort son premier album. On est sur une pop folk indie, un petit poil lo-fi assez sucré, moi je trouve. Qu'est-ce que t'en as pensé toi de ce disque?
1: Bah oui, tu l'as bien dit. Moi je trouve que c'est assez harmonieux. Il y a de beaux arrangements. C'est très dépouillé, mais à la fois orchestré. Ouais, c'est un très très bon disque. Moi j'aime beaucoup la pochette avec cet aspect comics.
0: Et c'est lui qui l'a réalisé.
1: C'est lui qui l'a, voilà. Et bon, il évoque beaucoup la santé mentale, la marchandisation du monde,
0: Oui, le titre de l'album d'ailleurs parle pour
1: ouais,
0: lui.
1: Ouais, c'est ça. Ouais, ouais. La famille aussi, la vie familiale. Mais c'est, j'ai beaucoup aimé, ouais, la dimension pop de cet album. Très belle voix, très très belle voix. Monique, j'étais un peu passé à côté. Et là, on est avec deux titres que tu as choisis.
0: Oui, on va écouter tout de suite le titre Postcard et ce sera suivi du premier single qui ouvre l'album Car Crash.

0: Sean Solomon et le titre Car Crash qui ouvre son album, c'est notre disque vedette The World Is Not Good Enough.
1: Mais en fait c'est un bon résumé de tout ce qu'on peut retrouver dans cet album, c'est-à-dire qu'il y a encore des résonances du grunge, de la grunge pop derrière, le côté folk très, très dépouillé et puis des arrangements subtils mais très, très imposants dans le mix. C'est presque baroque à certains moments. Ça m'a beaucoup fait penser à Neutral Milk Hotel, je sais pas si vous connaissez ce groupe, Raph, non, quelqu'un qui a beaucoup influencé Edge Burns, et je trouve qu'il y a un peu du Edge Burns d'avant dans ce très très bon disque.
0: Eh bien merci à toi, et d'ailleurs la leçon continue. Attention.

Le chanteur gallois Daniel Mark Williams et son Inflatable Dead Horse sont de retour. J'avais adoré leur premier album, Love Songs, qui était sorti en 2018 et qui avait été réédité en 2020. Au point de leur confier les manettes d'une belle mixtape de l'été. Enregistré dans la belle ville de Figeac, Hello Magpie, le deuxième album du groupe, verra le jour le 19 juin, toujours chez We Are Unique Records, le label toulousain. L'ambiance est tendue dans une folk spatialisée qui lorgne le rock américain des années 90. On est assez proche de Sean Solomon quand même. Mais là, on est plus vers Sparkle Horse, Songs Oya, vous avez du Sophia, du Mercury Rêve, du Sebado. On va écouter un titre qui rappellera le groupe Swell du regretté David Frill, je crois qu'il est mort il y a un an ou deux. Le titre s'appelle Creator, All Kinds of Love, Inflatable Dead Horse.

0: Un morceau très linéaire, et Julien faisait remarquer que ça ressemblait à...
1: Morphine.
0: Effectivement.
1: Vieux groupe aussi, hein, années 90, groupe, très quoi. Marqué.
0: Ouais, ouais.
1: Avec cette basse un peu saturée, un peu presque tapée, on dirait.
0: Donc on va réécouter Morphine, et puis surtout réécouter Swell. On va passer à un autre groupe. Pour son retour, le groupe parisien The Reed Conservation Society a composé et arrangé avec goût un nouveau disque qui sortira, là aussi, il n'est pas encore paru, le 26 juin chez Hot Puma. Non, c'est plus chez Hot Puma, ça a été annoncé chez Hot Puma, maintenant c'est La Basse Roche. Alors je connais pas ce label, à mon avis ça sent un peu l'association du groupe.
1: Autoproduit.
0: Et après un bel album en français il y a 2 ans, le chanteur du groupe Stéphane Osney retourne à la langue anglaise avec son accent singulier. Suivez mon regard vers Raph. Comme sur les 3 précieux EP que nous avons déjà salués ici depuis 2019.
2: C'est vrai que je donne des leçons d'anglais à qui veut.
0: À tout Valence. Sur le titre éclaireur que nous allons écouter, il invite Natasha Penneau, qui il y a peu a accompagné l'Australien, l'immense Peter Walsh et ses The Apartments. Excusez du peu. Le partage du micro nous transporte dans un émouvant duo folk pop romantique, un peu à la Tinder Sticks. Il est accompagné d'un clip. Alors j'aime pas trop les clips, mais là aussi ça va te plaire, Raph. On y voit un cycliste traverser de beaux paysages d'automne et d'hiver. The Cruise avec un K et un Z, The Reed Conservation Society.

0: Bon, il devrait jouer avec les Lemon Twigs, hein. Parce qu'il y a quand même des petites instrumentations grandiloquentes,
1: ouais,
0: un peu
1: ouais,
0: pareilles.
1: C'est de la pop, hein, effectivement.
0: Ouais. Bon, c'est moi j'ai préféré le titre d'avant. Quand
1: je
0: même.
1: Pense bien que ça vous plaît pas tout ça. Ou
2: ouais, on va y aller comme ça. Je pourrais passer au moins un titre encore.
0: Ouais, vas-y.
2: Ouais. Et bien celui-là, il va vous faire plaisir. Alors je sais, avec mon accent formidable anglais, on va l'appeler Hot Fellows. Ça sort le 12 juin chez Dirt Nap Records et Wild O'Neill Records. Et j'ai découvert ce titre parce que Wild O'Neill Records offre une compilation sur son Bandcamp. Il y a 16 titres à télécharger gratuitement de tout ce qu'ils ont sorti de l'année. Une belle compilation de singles. Allez-y,
0: C'est gratuit.
2: C'est gratuit, il faut en profiter. Et Odd Fellow, ça va te plaire parce que avant les Marked Men, avant les Man Spider, eh bien notre cher Mark Ryan, qui jouait dans ces deux groupes, jouait en 1994 dans Odd Fellows, dans sa ville de Denton. Et c'est là où ils ont lancé leur première carrière musicale.
0: Et c'est une réédition ou c'est le groupe qui se reforme ?
2: En décembre 2024, le groupe se reforme.
0: Ah, okay.
2: 30 ans plus tard. Et avec les trois membres d'origine, et ils rajoutent Peter Salisbury, qui est aussi membre des Man Spider. Ils font des répètes, pop, ça repart direct en tournée. Aujourd'hui, je vous propose de découvrir The Burden. C'est le premier single qui est sorti. Le disque donc sort dans deux jours. Voilà, c'est toujours très concis. Ça dure 2 minutes par morceau en règle générale. C'est le titre peut-être le plus long de l'album. Il fait 2 minutes 50. Mais ça fait plaisir et c'est toujours un peu punk, toujours assez mélodique. Et il y a ce côté pop qu'on retrouve chez Dirt Nap assez régulièrement.
0: Eh ben, c'est parti.

Hot Fellows et le titre The Burden, un album prochainement à sortir. Ça fait toujours plaisir de retrouver la guitare et les rythmiques toutes droites de Mark Ryan. Merci en tout cas à Wild Honey Records de sortir ce disque. On arrive à la fin de cette émission Rock à la Casbah, émission numéro 930. Je vous rappelle qu'elle est produite dans les studios de Radio Méga à Valence. Elle est diffusée dans de nombreuses radios. On passe le bonjour à tous les auditeurs de radio associative. Merci à vous. Et vous pouvez nous retrouver sur les internets casbah-records.com. On va se quitter avec Sean Solomon, notre disque vedette, The World Is Not Good Enough, et le titre Black Hole. 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

0: Waouh, coordination.
1: Ouh là là.
0: C'était
1: là
0: déstructuré
1: là.
0: Un peu.
2: Merci Kiki.
0: J'ai essayé de faire varier ma voix dans le temps.
2: Je crois
0: c'était
2: surtout
0: technique.
2: Qu'on a été au bout de l'autotune.
0: Bout. Ah oui.
2: On n'ira pas plus loin. La machine elle-même ne savait pas quoi faire. Parce que normalement, elle est censée essayer de te
0: améliorer les choses.
2: Exactement, te mettre un certain niveau, etc. Là, je pense que la machine s'est perdue. Comme quoi, il y a encore de l'espoir. L'intelligence artificielle ne pourra pas tout comprendre. Et par exemple, ne pourra pas comprendre la façon dont Kiki chante ou fait le jingle. Ce sera trop difficile. Ouais. Bonjour Kiki.
0: Oui, bonjour Plastique Bernard. Ça va cette
2: semaine? Ça va très bien et toi? Et comment vont les auditeurs?
0: Bah, ils ont l'air d'aller bien.
2: Ils ont l'air d'aller bien. Tu penses qu'après un jingle comme ça, ils vont s'en sortir ou...
0: Bah, je sais pas. Déjà, le thème va un peu les surprendre. Mais,
2: Ah, déjà le thème?
0: Oui, tu... oui.
2: Alors, c'est quoi le thème?
0: Le thème, c'est français deuxième langue.
2: Tu veux dire que ce sont les personnes qui n'ont pas le français comme langue maternelle, mais qui vont chanter en français quand même?
0: Oui. Mais des fois, ça sera anglais deuxième langue. Donc, ça sera. Ça va être varié. On va pas accabler les anglophones qui parlent français. On va aussi accabler un peu les français qui parlent anglais.
2: Donc, comment on peut dire chant en deuxième langue?
0: Oui.
2: Ça pourrait être ça le titre de l'émission.
0: C'est ça.
2: Non, soyons précis, Kiki. Parce que si jamais il y en a qui veulent entendre du français seconde langue et qui se retrouvent avec
0: de l'anglais,
2: on va perdre les auditeurs. C'est trop complexe.
0: Oui, c'est vrai. Ben, je propose qu'on commence direct avec Maria Makeba.
2: Parti.
0: Allez,
2: parti.
0: Un enfant et la gazelle. L'enfant et la gazelle.
2: Bon, écoute, Kiki, on commence très vite.
0: Ouais, chapeau de roue.
2: Allez, c'est parti.

0: là là là là là là.
1: Alors, est-ce qu'on a quand même assez compris ce qu'elle voulait dire, Myriam Akeba?
2: Non, c'était bien, là.
1: C'était bien, ouais. De...
2: Je sais pas en combien de temps elle a appris cette chanson, mais comment elle s'appelle, Jane Birkin. Après 30 ans, bon, elle avait toujours un petit peu de mal. Là, c'est... Non, ça m'a plu, Kiki. Hein. Est-ce qu'il faut qu'on donne une note à la fin de chaque morceau ou...
1: Non, non, non, non, pas du tout, pas du tout.
2: Bon, très bien.
1: C'est pas du tout le but de noter les artistes. D'ailleurs... Ma fille me parlait de l'école des fans.
2: Oui.
1: Et j'étais obligé de lui expliquer un peu le principe, parce que je ne sais plus pourquoi elle en avait entendu parler. Et elle m'avait fait une remarque que j'ai trouvée juste, c'est que les enfants chantaient extrêmement mal, et que surtout, les enfants qui notaient mettaient toujours une bonne note, même quand l'enfant chantait mal. Et elle comprenait pas trop le principe d'avoir une bonne note alors que ça méritait pas une bonne note.
2: On était encore dans une démarche d'évaluation comme ça, un petit peu punitive.
1: Ouais.
2: Mais là, c'était de l'évaluation positive. Oui. Ça veut dire que tout le monde a réussi. Ouais.
1: Alors donc, que tout était mauvais globalement, ils chantaient tous comme des casseroles.
2: Mais je pense que ça aurait été peut-être mal vu si tout le monde avait eu une mauvaise note ou une note réelle, par exemple du public.
1: Mais est-ce que c'était pas un peu gaguesque ce truc d'avoir des notes, que les enfants
2: bien
1: notent
2: sûr, bien sûr que oui.
1: La performance des autres enfants.
2: Jacques Martin, même quand les autres donnaient des mauvaises notes, il disait « Allez, tout le monde a eu 4 points, allez, bravo, tout le monde a 10 points, 40 points, ouais. Bravo. » C'était la blague récurrente.
1: Ouais.
2: Tu te souviens pas?
1: Bah, pas ce passage-là. Moi, finalement, c'est plutôt la parodie des nuls avec Valérie Lemercier qui me fait mourir de rire. Et j'ai dit à ma fille que je lui montrerai bientôt, mais il faut être un petit peu plus grand, je pense.
2: Mais je me demande si c'était une. Est-ce que c'était un concept américain?
1: Ah, l'école des fans. Oui. Alors là, vraiment, je ne sais pas. Là, tu
2: ou est-ce que c'est quelque chose qui a été inventé localement?
1: Jacques Martin, il serait inventeur de...
2: Mais en tout cas, bon, c'est des souvenirs. Je ne dis pas des bons souvenirs.
1: Ah, et ma grand-mère regardait ça
2: du dimanche
1: tout le dimanche
2: après-midi.
1: Ouais.
2: Quand tu comates après un repas gargantuesque.
1: Ouais.
2: Même les enfants mangeaient trop le dimanche après-midi. Le dimanche midi.
1: Le dimanche midi, ouais.
2: Même les enfants étaient
1: mais c'était
2: gavés.
1: Un peu, c'était pas tout de suite après manger, quand même, dans mon souvenir. C'était...
2: Non, mais ça dépendait de la
1: pas
2: longueur du repas.
1: Hutch. Il y avait un truc avant ou après, je sais plus.
2: S'il y avait de la F1, alors là, bon.
1: Là, ça sautait. Oh, la F1, quel enfer. Ne me quittez pas. Jacques Brel a beaucoup été apprécié. Alors que c'est assez... Enfin, voilà. Bref.
2: Oui, je préfère pas dire ce que tu penses,
1: ouais,
2: je comprends bien.
1: J'ai oublié ce que je voulais dire.

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0: Merci Kiki. Ah, cette bonne ambiance.
1: Oui, hein, ça plombe un peu. De toute façon, Jacques Brel, ça plombe un peu l'ambiance, faut être honnête.
0: Oui, bah tu sais bien que je suis pas très Jacques Brel. Je sais que tu n'es pas très Jacques Brel. Je ne connais personne qui soit vraiment Jacques Brel, à part les gens qui en parlent.
1: Les gens qui aiment Jacques Brel.
0: Ils sont de moins en moins nombreux, et ça, on peut dire que la vie est bien faite. En tout cas, Kiki, ce morceau, évidemment, c'est un grand morceau. Pour les mariages, on l'a déjà dit, à
1: Number
0: éviter.
1: Number one. Ouais, un remix trans, peut-être.
0: Est-ce qu'il vaut mieux le mettre au début de la cérémonie, au milieu de la cérémonie ou à la fin de la cérémonie?
1: Moi, je pense pour vider la salle, peut-être, ou the bar. Il y a des morceaux comme ça pour vider les salles.
0: Ouais. Mais moi j'aime bien d'habitude.
1: Ils sentent que c'est la fin de soirée, quoi. Que là c'est fini, faut aller faire dodo.
0: Non, ce que j'aime bien, c'est quand il y a un morceau, tu vois, un petit peu à thème. Par exemple, les mariés aiment Jean-Jacques Goldman.
1: Ouais.
0: Là, je parle d'un mariage auquel j'ai assisté j'étais jeune.
1: Ok.
0: Alors je pense vraiment tout début des années 90, fin 80. Okay. Je pense qu'ils aimaient beaucoup Jean-Jacques Goldman.
1: Ouais.
0: Et alors quelle chanson c'était? Ça va me revenir. Tu es de ma famille. Ah bah voilà.
1: Ah, ouais.
0: Ah c'était bien trouvé. Parce qu'ils se mariaient et ils échangent les bagues. Et il y a la chanson Tu es de ma famille.
1: Là, je ne connais pas cette chanson.
0: Tu connais pas ça?
1: Non.
0: Bon, bah, le jour où tu te maries, Kiki, et que tu me demanderas de jouer.
1: Parle pas de malheur.
0: De passer les disques. Je te ferai une petite surprise.
1: C'est un truc que j'ai pas du tout envie de faire, autant...
0: T'auras du Jacques Brel.
1: Je préfère faire du Soleil-Astic, en fait.
0: Et du Jean-Jacques Goldman. L'un n'empêche pas l'autre.
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0: là là là là là.
1: Merci Kiki.
0: On l'entend pas souvent sur les ondes ce morceau, mais je pense qu'il faut le passer car il faut se préparer au séjour linguistique.
1: Bah, c'est bientôt le bac surtout, je pense qu'il y a pas mal d'étudiants
0: bac, là, ça va vous aider, là.
1: Qui révisent en ce moment pour les examens. Ils entendent ce morceau, là ils ont la garantie d'avoir une excellente note en langue. Hein,
0: surtout
1: je veux dire,
0: ils se réveillent, ils se disent « Ah !» Et là, il faut quand même que je bosse, j'ai pas compris ce qu'elle a dit.
1: J'ai pas compris le cat, le dog. Mais alors, Kiki, vraiment, c'est les montagnes russes, cette émission. C'était très triste à un moment, là, quand même.
0: Le début était un peu triste, ouais.
1: Je dis à Kiki, il faut absolument faire quelque chose. On va perdre les auditeurs, on va perdre les auditeurs. Et comme Kiki a grand cœur, il m'écoute. Il dit, t'as raison, si on reste sur cette ligne-là, Jacques Brel, on va toucher le fond, là. Il faut absolument que... Et c'est pour ces morceaux que Radio Vedette existe, Kiki.
0: Oui.
1: C'est pour un morceau comme ça.
0: On est là
1: ça
0: pour
1: que...
0: les accueillir, ouais. C'est vrai que...
1: Non mais...
0: Ils sont jetés des autres radios.
1: Ils seront jamais diffusés, sinon.
0: Ouais, ils sont jamais diffusés. Alors que c'est des disques pédagogiques et drôles à la fois.
1: Exactement.
0: Le chant est pas parfait, mais l'esprit est là.
1: Exactement,
0: il y a de l'âme.
1: Oui. C'est perfectible, mais pourquoi pas ? On est tous perfectibles.
0: On est tous perfectibles, et ce morceau est la preuve que la perfectibilité peut être un objectif aussi de chacun d'entre nous.
1: Exactement, et alors là, on ne peut pas nous reprocher de passer ce morceau, c'est vraiment un morceau pour apprendre les langues. Ce qui me fait penser qu'on a évoqué Jacques Martin et l'école des fans, mais Kiki, qu'est-ce qu'il y a aujourd'hui comme émission pour les enfants ?
0: Il n'y
1: a plus rien pour les enfants, ni à la télé, ni à la radio. Et là, quelque chose où on apprend quelque chose en s'amusant.
0: C'est pas sorcier.
1: Voilà.
0: Je te dis ça parce que ma fille... Et alors, il y a C'est toujours pas sorcier, qui est la version 2, qui sont tous les deux très bien faits. Et ma fille est fan, donc j'en ai vu plein.
1: Bon, très bien. Il pourrait passer ce morceau.
0: Tout à fait.
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0: Merci, Kiki.
1: Ouh là là, tout ça pour dire, des fois, c'est pas mal que ça soit la deuxième langue parce que ça fait quelque chose de très sexy.
2: J'ai pas bien compris les paroles, j'ai l'impression que c'est quelqu'un qui faisait beaucoup d'efforts. Soit qui déménageait, qui portait des caisses, en tout cas qui était plutôt en souffrance avec des gémissements.
1: Problème de dos.
2: Problème de dos, problème de... Oui. Peut-être que... Mais ça, c'est une des clés du déménagement, c'est qu'il ne faut pas mettre trop de choses dans chaque caisse. Et peut-être qu'elle n'a pas... Ouais. pas écouté ce conseil.
1: On fera une autre émission sur les déménagements, ça pourrait être pas mal pour les jeunes. Souvent, ils déménagent souvent.
2: Pour aider un petit peu, hein, c'est aussi le but de cette émission.
1: Encourager, ouais.
2: C'est de donner les clés pour comprendre le monde. Et si jamais tu déménages et tu mets trop de livres dans une caisse, c'est un peu trop lourd, tu t'abîmes le dos. Et puis ensuite, bon, après ça finit bien, ça finit en chanson. Mais voilà. Mais Kiki, tu me disais que c'était plutôt une chanson sur le massage.
1: Oui, ça s'appelle La Massagiste, le titre du morceau.
2: On est bien.
1: Et c'est toi non plus, tu n'as pas compris ce qu'elle voulait, là où elle voulait en venir.
2: Alors là, c'est plus compliqué, Kiki, c'est que je n'ai pas écouté.
1: Ah, d'accord.
2: Je faisais autre chose.
1: D'accord, t'as qu'à faire autre chose, moi aussi je peux faire autre chose.
2: T'es en train de regarder par la fenêtre du haut de notre gratte-ciel, et j'observais un petit peu...
1: Les gens en grand

0: mission qui a une influence, et qui dit influence dit pouvoir, qui dit grand pouvoir dit grande responsabilité. C'est pour ça qu'avec Kiki...
1: Tu t'as fait des discours cette année, j'ai l'impression que...
0: Ah, ça t'a plu ?
1: Ouais, Kiki, oui, oui.
0: Et peut-être, hein, peut-être que je... Oui. Tu sais, il y a un moment, j'ai quand même des réflexions. Alors, bon, je n'ai pas Internet, je n'utilise pas Internet et encore moins les réseaux sociaux. Mais je lis quand même des choses sur les influenceurs.
1: Ouais.
0: Alors, des fois, je me demande s'il faudrait que je m'y intéresse un peu plus pour, parce que je me dis, c'est pas possible que ce soit aussi bête. Mais j'ai bien peur que ce soit possible.
1: Oui, si, si.
0: J'ai bien peur d'être déçu. Ouais. Et que finalement, ce soit encore plus bête que ce que j'entrevois.
1: Ouais.
0: Et à un moment, j'étais dans mon lit, comme ça, j'arrivais pas à dormir, les yeux ouverts. Je regardais vers le lointain, vers l'univers, en train de me dire que finalement, on était des poussières d'étoiles, on était tout petits, que la vie était vaine, vanité des vanités, tout est vanité. Bon, ouais. Passons.
1: Ok.
0: Et là, je me suis dit, mais est-ce qu'au final, Kiki et moi-même, nous ne serions pas des influenceurs ?
1: Ah oui.
0: Et là, je ne te cache pas que j'étais prêt à tout arrêter.
1: Ouais, ça fait réfléchir.
0: Car s'il y a bien quelque chose que je ne veux pas, c'est être un influenceur, influencer les autres. Non, merci, mais qu'on échange, qu'on dialogue les uns avec les autres. Mmh. Et même si c'est un dialogue à sens unique.
1: Qu'on soit à la même hauteur, l'influenceur est au-dessus de toi.
0: Exactement.
1: Et te tire comme Hamelin joua de la flûte pour les petits rats.
0: Merci Kiki.
1: Là, on voit des jeunes aussi français qui essaient de parler anglais, c'est très beau.
0: Allez, bonne semaine à tous.
1: Allez, bonne semaine,
0: c'était
1: ciao.
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0: cette émission absolument improvisée, nous comptons sur la bonne volonté et sur la compréhension de tout le monde.
1: Alors nous avons besoin que vous soyez vous aussi les auteurs de cette émission, que vous fassiez preuve vous aussi d'une certaine imagination créatrice.
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préparez-vous aujourd'hui pour une nouvelle odyssée radiophonique dans les marges fertiles de la création sonore. Durant les 50 minutes à venir, quatre productions évocatrices et nomades vous entraîneront de la lumière la plus vive jusqu'au silence les plus habités. Pour mener à bien cette mission, nous avons élaboré une sélection discographique à la fois pointue et rigoureuse, portée par des musiciens qui partagent un même goût du dialogue, de l'itinérance et de l'invention sonore. Qu'ils œuvrent en archéologues, en poètes ou en orfèvres des timbres, les artistes réunis dans ce programme investissent des territoires situés au carrefour des traditions anciennes, de l'improvisation et des musiques contemplatives. Certains emprunteront des voies profondément ancrées dans l'héritage culturel, tandis que d'autres évolueront vers des paysages plus minimalistes, ambiantes ou néoclassiques. Cette émission nous conduira notamment jusqu'en Australie, où le duo Zeuge viendra affirmer le parti pris interculturel de cette programmation. Leur nouvel album « May the Devil's Ear Be Deaf » a été enregistré en concert, sans retouche ni artifice. Nourri de poésie persane et magnifié par les résonances du Camanché, ce disque impressionne par son intensité brute autant que par son intimité. Nous ferons ensuite étape en Californie avec le nouveau projet de Forest Fang. Le musicien sino-américain y dévoile Radiance and the Receding Light, un double album ample et immersif. Pendant près de 2h30, il explore les contrastes du jour et de la nuit. D'un côté, des polyrythmies lumineuses émouvantes, de l'autre, des espaces plus nocturnes, tournés vers la méditation et la lenteur. Plus dépouillé encore sera notre troisième sélection, portée par le trio franco-coréen formé par Hee Jong-joo, Simon Marie et Anne-Laure Bourget. Leur album, Samin Dondrak, réunit Geomongo, contrebasse et percussion dans un dialogue organique entre Séoul et Paris, entre musique ancestrale coréenne et improvisation libre. Mais il est désormais temps de nous laisser absorber par notre album du jour, repéré cette fois sous des latitudes nordiques. Guidé par une attention rare portée aux détails, au timbre et au silence, le Christian Walumrod Ensemble ouvrira cette émission avec son nouvel album Non Sonnette.

En associant piano, trompette, saxophone, violoncelle et batterie, l'ensemble déploie une musique à la fois libre, majestueuse et profondément habitée. Quelque part entre jazz contemporain, musique de chambre et brume folk norvégienne, Non Sonnette servira aujourd'hui de point de départ à notre mission 246. Un album signé Christian Wallumrode ensemble.

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offrons-nous maintenant une autre respiration poétique et interculturelle. Et pour cela, nous avons rendez-vous quelque part entre Séoul et Paris. Dans un espace de dialogue rare entre Europe et Extrême-Orient. Espace lumineux où nous attendent He Jong-ju, Simon Mari et Anne-Laure Bourget. He Jong-ju joue du geomongo, un instrument à cordes de soie coréen, frappé à l'aide d'un bâton de bambou. Son timbre grave et résonnant peut parfois évoquer celui d'une contrebasse aux sonorités mouvantes. Et c'est justement avec la contrebasse de Simon Mari que le géomongo entre ici en conversation, tandis qu'Anne-Laure Bourget distille autour d'eux un jeu de percussions subtiles à consonance orientale.

Le titre de l'album, Samin Dondrak, renvoie à un ancien idiome coréen signifiant la joie partagée entre trois personnes. Une joie qui s'entend à travers la fluidité des échanges dans cette façon qu'ont les trois musiciens de s'écouter et de rebondir. Puisant aux sources de musique populaire coréenne du XVIIIe siècle, le trio les réinvente avec une grande liberté entre jazz, world music et improvisation libre. De suite, écoutons un extrait de Samin Dondrak, un album signé Lee Jong-ju, Simon Marie et Anne-Laure Bourget.

0: atterri exactement au bon endroit. 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

Accueillons maintenant le duo australien Zeuge, qui signe avec May the Devil's Ear Be Deaf un troisième album aussi magnétique qu'inclassable. Formé d'une joueuse de camanche et vocaliste et d'un percussionniste, Zeuge s'est progressivement imposé comme une voix à part dans le paysage expérimental contemporain. Le titre de l'album s'inspire d'un dicton persan, une formule traditionnellement prononcée pour éloigner le mauvais sort lorsqu'un bonheur ou une beauté sont évoqués trop ouvertement.

enregistré en concert au Canada, sans retouche ni overdub, ce disque capture la musique dans toute sa fragilité et son intensité. La voix de Guélaré Pour y interprète des poèmes persans avec une force expressive qui dépasse largement la barrière de la langue. Tandis que le Camanché déploie de somptueuses arabesques sur les rythmes inventifs et organiques de Brian O'Dwyer. De cette économie de moyens naît une tension presque physique, traversée d'instants de grâce et de suspension. Tout de suite, retrouvons un extrait de May the Devil's Ear Be Deaf, le nouvel album de Zeuge.

Il est temps de retrouver notre album de la semaine, Non Sonnet, une œuvre signée du Christian Walumrod Ensemble, une formation norvégienne qui propose ici 8 pièces d'une rare beauté timbrale et poétique. Piano, trompette baroque, saxophone, violoncelle et batterie y tissent une musique à la fois précise et fluide, où densité et dissonance participent d'un même mouvement, subtilement ponctué de respirations quasi méditatives. De cette interaction délicate naît un univers sonore situé quelque

part entre jazz de chambre, musique contemporaine et folk nordique. La virtuosité n'y est jamais démonstrative. Elle préfère s'incarner dans la nuance, dans le souffle, dans cette attention portée aux détails qui constitue la signature de Christian Wallumrode depuis plus de 20 ans.

Organique et profondément intérieure, cette musique laisse parfois apparaître des échos de musique ancienne et d'improvisation scandinave. Dans un esprit qui pourra évoquer, par instant, certains paysages sonores de Arve Henriksen ou d'un Jangar Barek délesté de toute emphase. De suite, retrouvons un nouvel extrait de Non Sonnet, l'album du Christian Wollumrod Ensemble, le radiobalisage de notre mission 246.

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chaque nouvel album de Forest Fang est attendu par vos serviteurs avec une curiosité intacte. Et son nouveau projet, Radiance and the Receding Light, ne fait certainement pas exception. Le sino-américain nous propose cette fois un vaste voyage musical au cœur d'une ambiance électronique nourrie de traditions rythmiques asiatiques. Pensé comme un dialogue entre le jour et la nuit, l'album se déploie en deux mouvements complémentaires. La première partie fait circuler polyrythmie hypnotique, motifs répétitifs et textures en constante transformation. Synthétiseurs, percussions programmées, instruments acoustiques et résonances orientales y composent un paysage sonore dense, émouvant. Puis peu à peu, les rythmes se raréfient, les espaces s'ouvrent et la seconde moitié glisse vers une musique plus nocturne, méditative et introspective.

Toute l'originalité du projet réside dans cette façon qu'a Forest Fang de faire dialoguer sophistication électronique et spiritualité diffuse. Il façonne ici un univers d'une grande fluidité, où certains timbres semblent flotter entre mémoire ancestrale et science-fiction contemplative. Au final, Radiance and the Receding Light s'impose comme une expérience immersive au long cours. Une œuvre à la fois érudite, sensorielle et profondément dépaysante. Alors de suite, ouvrons cette parenthèse lumineuse et nocturne avec deux extraits de Radiance and the Receding Light, le nouvel album de Forest Fang.

L'heure est venue de conclure cette nouvelle dérive radiophonique qui nous aura mené d'Oslo à Téhéran, via Paris, Séoul et la Californie. Avec en toile de fond les traditions musicales d'Asie orientale et du monde persan, mais aussi l'esprit aventureux de la musique contemporaine norvégienne et les cycles hypnotiques de l'ambiance électronique. Et comme de coutume, cette émission s'achève avec un ultime retour vers notre disque de la semaine, le saisissant Non Sonnet, signé du Christian Wallumrod Ensemble. Piano, trompette, saxophone, violoncelle et batterie y dialoguent dans une retenue partagée, donnant naissance à une musique d'une grande finesse expressive. À la fois suspendue, précise et profondément organique, cette œuvre établit un lien singulier entre folk nordique, jazz de chambre et composition contemporaine. Un album qui révèle progressivement sa richesse au fil des écoutes et qui finit par subjuguer par sa lumière intérieure, douce et persistante. Ce disque aura ainsi servi de fil rouge à cette émission, ouverte sur d'autres territoires hybrides. Des territoires d'où auront émergé la vitalité organique et l'archaïque vibrant du trio Ejongju, Simon-Marie et Anne-Laure Bourget, mais aussi la beauté écorchée et la présence brute de Zeuge. Et enfin le grand voyage lumineux et nocturne imaginé par Forest Fang. Quatre propositions ambitieuses et évocatrice, réunies par une même volonté, faire dialoguer les cultures et cartographier de nouveaux espaces sonores. Ainsi s'achève cette émission dont vous pourrez retrouver tous les détails sur notre site internet solenopole.com, site où vous attendent également chroniques, playlists et podcasts. Vous venez de participer à la mission 246, une émission conçue et mise en son par ce

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0: Ouais, c'est Sport Epic, messieurs-dames, en ce dimanche ensoleillé. Et vous avez de la chance, vous avez de la chance, parce qu'on est dans l'actualité lavalloise. On a tout simplement Guillaume Huet, le patron du triathlon, compète cet après-midi. Salut Guillaume.
1: Bonjour.
0: Salut, salut. Dis-moi, c'est le gros truc, là, c'est le tri annuel. Que du bonheur, les conditions rêvées, j'imagine. Comment t'es, j'imagine, là, il y a une pression de fou pour cet orga depuis des plombes, là.
1: Alors oui, bah, une journée attendue pour le club, pour tous les sportifs lavallois et de l'Ouest, un peu tendu, hein,
0: évidemment,
1: normal. Hein,
0: évidemment.
1: L'idée, c'est que tout se passe bien. On a des conditions idéales. Ouais. Une Mayenne qui attend, la Mayenne qui attend des sportifs. Donc là, tout est réuni pour avoir une belle journée.
0: Et la Mayenne, notre cher département, mais notre cher cours d'eau également, comme il est actuellement.
1: Bah, les analyses d'eau sont bonnes.
2: Ah, ouais, c'est okay. Important. Voilà. Maintenant, ouais.
1: C'est important. Donc les analyses d'eau sont bonnes. La température
0: bonne.
1: Ouais, la température est bonne. Donc il n'y aura pas de problème. Ouais. De ce côté,
0: il y a
1: ni
0: pas
1: des
0: de
1: autres
0: soucis.
1: D'ailleurs.
0: Ouais.
2: La petite combi, peut-être, quand même.
1: La combi, elle sera le matin sur l'après-midi. Les arbitres referont une mesure d'eau, voir s'il y a besoin ou pas de cette combi.
0: Alors, d'accord. On rappelle là aux auditeurs, la règle, c'est il y a une histoire de 17 degrés ou quelque chose comme ça là.
1: Ouais, il y a une prise de température qui, avec une petite réglette qui doit correspondre aussi à une température de l'air. Bon, c'est tout un
2: d'accord.
1: Petit calcul qui doit être fait pour savoir si la combinaison est
0: obligatoire ou pas.
1: Obligatoire ou pas du tout.
0: D'accord.
1: Des fois, elle peut être interdite.
0: Elle peut être interdite.
1: Si la température de l'eau est trop élevée, la combinaison peut être interdite par les arbitres.
2: Pour le bien des concurrents.
1: Tout à fait. Sinon, ça met tout le monde en surchauffe. Et...
0: Ah ouais, tu vois, je sais pas, celle-là. Je sais pas. Moi, j'ai essayé les deux, Guillaume. J'ai essayé les deux à Laval, en l'occurrence.
1: Ouais.
0: Parce que moi, je trouvais que sur le sprint, on passe trop de temps à se changer et ainsi de suite. Donc moi, je me suis dit, je suis plus malin que tout le monde. Je vais y aller en maillot de bain classique. Et machin. Bah, c'est pas la même vie. Alors déjà la natation c'était loin d'être mon domaine évidemment, mais en plus là t'es pas du tout porté, si t'as plus la combi t'es pas porté.
1: Les excellents nageurs eux souhaiteraient qu'il y ait pas de combi.
0: Ah ouais,
1: voilà,
0: bah
1: parce
0: oui,
1: que eux
0: bah
1: ils sont coup. Beaucoup plus à l'aise, ils perdent du temps à l'enlever.
0: Ouais.
1: Les nageurs moyens qui sont comme moi, en fait, combi, moi je la veux, hein, la combi.
2: Ouais,
0: nous on prend.
2: Ça améliore toujours un peu la flottabilité.
1: Ouais, la flottabilité, la glisse un petit peu, donc tout est agréable quand on est d'accord. Nageur moyen, on va dire.
0: Nageur moyen, ça m'étonnerait que tu sois nageur moyen, Guillaume, vu comment t'es taillé, mais c'est bien un peu de modestie sur ce plateau, ça fait pas de mal aussi. Et là, on est où au niveau des inscrits, Guillaume ?
1: Eh bien, on est complet.
0: T'es complet, ok.
1: On est complet, donc nous, la particularité, ça fait la deuxième année que le club de triathlon accueille la demi-finale championnat de France de triathlon.
0: Ok,
1: Des trois. Donc, en fait, là, c'est des gens qui se sont qualifiés sur un sélectif il y a 3 semaines de souvenir.
0: D'accord.
1: Ils viennent ici pour la demi-finale championnat de France. Ils viennent décrocher la
0: Donc, ouais, parce que t'es en train de nous dire si Fred qui est un très bon nageur. Salut Fred,
3: bonjour
0: salut
3: à tous.
0: Mon ami. Le mec est débordé, hein, il revient de partout.
3: Je déboule de Nantes.
0: Si Fred, par exemple, il veut s'inscrire n'étant pas. C'est impossible maintenant.
1: C'est une obligation d'être passé par le sélectif.
0: Okay.
1: Il y avait un sélectif.
3: Même si t'es un ancien champion de la Mayenne, là. je suis très très déçu.
1: Il y avait un sélectif. Nous, on a connu le nom et la composition des équipes lundi dernier, ce lundi d'ailleurs. Donc on attend quand même un gros plateau. Le matin, on aura 220 hommes et femmes.
0: Ok.
1: Découpés en deux courses, parce qu'il faut que ça soit une course femme à 9h et une course homme à 11h.
0: Parce que le matin, t'as quoi? T'as le S?
1: C'est la D3, c'est une course S.
0: C'est une course S. Donc S, c'est le petit, c'est 750. Enfin, je crois que c'est 650 ici.
1: 750.
0: C'est 750 aussi. Vous
2: natation.
0: Avez...
1: De natation.
0: 750, 20 et 5.
1: 20 et 5.
0: Et donc, et l'après-midi, t'as le M après alors?
1: Non, cette année, on fait que du S. Depuis qu'on accueille la demi-finale championnat
2: et
1: de
2: voilà,
1: France, ça nous fait faire 2 S le matin et un autre S l'après-midi, donc on peut pas tout y mettre. Surtout accueille des épreuves jeunes le midi.
3: Ah, il y a un XS alors le midi.
1: Que pour les jeunes. Non, en fait, ça faisait trop chargé. Niveau organisation, on est obligé de sortir de Laval. C'était trop chargé. Donc,
0: Vas-y, Lionel, ouais.
2: Ouais, non, tu parlais de champion de France. Tout à l'heure, tu parlais de Grand Ouest, mais c'est peut-être toute la France alors qu'il y arrive là.
1: Là, c'est, en fait, nous, au triathlon, on fonctionne par zone. Donc, c'est toute une zone, la zone Ouest, qui se présente.
2: D'accord. Quelques étrangers ?
3: Les Bretons, c'est étranger. Ouais,
1: j'ai pas regardé les listes complètes, mais c'est possible qu'il y ait certains clubs qui aient fait venir des étrangers pour être qualifiés.
0: Et alors, dans les orgas, alors c'est très compliqué, évidemment, les différentes tailles de triathlon déjà. Et en plus, certains rajoutent du relais, là. Il y a eu ça à l'époque, à Laval.
1: Nous, on le fait aussi cette année. Nous, on fait le S Open.
0: Ah.
1: Voilà. Et on a réservé quelques places aussi au relais.
0: Ah.
1: Hein, il y a 10 équipes sur le relais. Alors après, on n'a pas voulu trop élargir parce que l'orga déjà très large. Oui. Et on organise aussi en même temps un relais challenge entreprise qui est ouvert aux entreprises.
0: Ah, ok. Ouais. Voilà. Et justement, c'est un peu pour ça qu'on t'a invité, Guillaume, c'est qu'on aimerait choper une petite place tous les trois là pour le relais.
1: Il y a pas de problème.
0: Sauf qu'on a ni nageur ni cycliste. On a que des mecs blessés.
3: Est-ce qu'il y a un relais spécifique?
1: Il y a pas de problème. J'ai juste besoin des noms, prénoms, date de naissance. Je peux vous inscrire encore jusqu'à minuit.
0: Le quatrième pouvoir, les médias, c'est formidable.
2: Des entreprises un peu pour le sponsoring, il y en a besoin.
1: Ouais. Le sponsoring, mais aussi dans l'objectif de faire autre chose que de travailler, partager entre collègues, augmenter la cohésion. Mm-hmm. Donc voilà, c'est un peu...
2: Une formule qui prend, ça les...
1: Ouais. Mm-hmm. On a des entreprises comme Cofidur qui vont être présents, Fidecal, Renatitude... Décathlon, je crois qu'il y a une équipe aussi.
0: Ah, ils n'ont pas le choix.
3: Je mise plus sur Renatitude que sur Cofidur. Je ne sais pas pourquoi, mais
1: trompez-vous, c'est eux qui ont gagné l'année dernière.
3: Ils étaient tout seuls.
1: Non, ils n'étaient pas tout seuls.
0: C'est quoi le terme à la mode, là? Un terme évidemment anglais, là, pour dire qu'on fait du sport avec son patron, là. Building machin, là. C'est très à la mode, mais bref. Donc oui, toi Guillaume, t'es à fond dedans, là, c'est cet après-midi.
1: Ouais.
0: Et c'est ce matin également. Il y a déjà des gens
3: entre deux
0: courses, en ce
3: moment. Il veut pas donner les résultats déjà. Qu'est-ce qu'il est bien.
0: Ton vélo, Guillaume, c'est toujours ce parcours qui ressemble au semi de Laval?
1: Non, parce que celui dont tu me parles, c'est le M, et comme je disais tout à l'heure, là on est juste sur du S, donc on reste dans le centre de Laval.
2: Des boucles ?
1: Trois boucles.
0: Ah ok, d'accord, ok.
1: Trois boucles.
0: On part plus vers
1: Saint-Germain-Fouillou. On va direction changée.
0: Ouais.
1: Juste avant le pont de Pritz, on monte Notre-Dame-de-Pritz. Donc, qui est une belle petite côte, montée trois fois.
0: Ça pique.
2: C'est clair.
1: Toute la rue de la Gaucherie jusqu'au 42e.
0: D'accord. Ouais.
1: Voilà, un triangle dans le 42e, retour vers Laval en empruntant la rue de la Gaucherie, enfin vers le centre de Laval, pardon. Rue de la Gaucherie, rue Léo Lagrange.
0: D'accord.
1: Et passage au square de Boston.
0: Donc, ok, trois boucles comme ça, génial. Ça fait c'est parfait.
2: On reste sur la même rive alors?
1: Oui, tout à fait. D'accord. Pour la partie vélo, on reste sur la même rive. Et pour la partie course à pied, on passe de l'autre côté.
0: Et pour les spectateurs, c'est extra ça, parce que tu vois ton coureur plusieurs fois.
1: Ouais, c'est ça. C'est un autre dynamisme de rester dans le centre-ville.
0: Et ton club, là, Guillaume, vous en êtes où au niveau licencié, vous?
1: Nous, aujourd'hui, on est 163 licenciés. Donc, on grossit.
0: Et t'as moyen toujours d'accueillir? Parce que ça fait énorme, ça.
1: Ouais, on cherche des solutions pour pouvoir accueillir, continuer d'accueillir tout le monde. Ouais. Voilà, on cherche une solution pour encadrer différemment.
0: Fanny Boutier qui entraîne également.
3: Oui, on avait déjà assisté à des entraînements juste à côté. Là.
0: Juste dans la côte.
1: Très investie sur l'école de tri. Elle me donne un coup de main énorme au niveau du bureau.
3: Et puis elle sait faire du tri aussi, parce que là, dans la côte, elle en perdait quelques-uns. C'était très, très bien.
2: C'est pas que du tri. Triathlon,
0: c'est très drôle. Ouais, tu peux encore, parce que trouver des coachs et tout ça pour tout ça,
1: Là, ce qu'on aimerait dans les années qui viennent, c'est avoir quelqu'un qui soit employé par le club justement pour gérer, parce que nous, ça commence à devenir compliqué, surtout dans la gestion, dans le développement du club. Plus on grossit, plus il faut développer à côté.
3: Et puis là, je suppose qu'il y a des gens qui sont, qui vont aller sur le sprint, mais il y en a qui vont faire des irons. Donc c'est pas du tout le même, c'est pas la même gestion.
1: On a des gens qui sont purement débutants et des gens qui sont très investi dans le triathlon depuis des années et qui vont sur une autre distance.
0: Aïe, ouais, Lionel.
2: Pour avoir une idée, là, 163 licenciés au niveau régional, c'est un beau club.
1: On doit avoir, alors niveau départemental, on est le club avec le plus de licenciés déjà. Après, on a des gros autres clubs sur la côte,
3: Sable,
1: Saint-Nazaire, un peu de l'autre côté, on a le SCO d'Angers aussi, où ce sont des très gros clubs. Mais bon, nous, on s'estime déjà très heureux d'avoir 163 licenciés. Et l'idée, c'est de satisfaire tout le monde.
0: Et la vague JO, là, vous l'avez reçue pleine face ou quoi?
1: Prend, là, depuis quelques temps, on prend 10-15 licenciés nouveaux chaque année.
2: Et du coup, les féminines?
3: Est-ce que l'effet Beaugrand, ça
1: Je vais pouvoir vous en parler, parce que les féminines ont décroché il y a quelques semaines la qualif.
2: Nos féminines.
1: Les féminines de la Val
0: Triathlon. Et
1: elles ont l'objectif de se qualifier pour la finale.
0: Et évidemment.
1: Elles sont déjà qualifiées pour la finale de duathlon qui aura lieu à Bredune le 21 juin. Elles sont très, très, très fortes.
0: Très fort, c'est bien avancé. C'est top. Je voyais justement Fanny qui partait avec sa fille, qui partait dans les Vosges là pour. Pour la compète aussi, vous, les pauvres,
1: sa fille qui est très forte aussi, parce qu'elle était sur les championnats de France aussi, sa fille.
0: Ouais.
2: Bon, si ça gagne, c'est invité à Sport Équipe.
0: Évidemment.
3: Mais que si ça gagne, c'est ça, tu mets il y a des quotas, c'est comme pour la fédé d'athlétisme.
0: On a que des vainqueurs ici.
1: J'espère qu'elles vont gagner. Elles ont tout gagné pour le sélectif duathlon, elles ont gagné le sélectif triathlon.
3: Voilà.
0: Extra, super club, super sport, évidemment, ça prend du tonnerre. Faut être bien gaillard.
1: Après, c'est ouvert à tous. On a des gens qui viennent s'entraîner une à deux fois par semaine, qui sont là juste réellement pour se faire plaisir. Alors, on accueille tout le monde, c'est avec grand plaisir, et c'est ce qui fait la diversité, le côté sympa du club en fait. Ça permet de partager entre les experts et les débutants.
0: Mais c'est vrai, là, vous n'êtes pas sur le plateau avec nous, chers auditeurs, auditrices, mais Guillaume regarde Lionel droit dans les yeux quand il dit ça. C'est ouvert à tous.
3: C'est ouvert à tous. Même quand tu nages comme une pierre, tu peux venir. T'as pas de vélo, tu viens quand même.
2: Moi, la plaie, c'est mon truc.
1: On a des coachs de natation sur le bord du bassin. Il est prêt à bondir dans l'eau.
2: Ils sont sauveteurs aussi, super.
1: Il est prêt à bondir en cas de problème.
3: Ils savent réanimer. Oui.
0: Super. Les entraînements vélo, tout ça, l'hiver, ça se passe comment, Guillaume?
1: Les entraînements vélo, nous, on fait un rassemblement de clubs le samedi après-midi où on part de Changer. Donc, rassemblement de clubs où le but, c'est d'être tous ensemble. On est entre 5 et là, dans les belles périodes, 10, 15, 20, 30.
0: Ok.
1: 30 à se retrouver le samedi après-midi.
0: D'accord.
3: Est-ce que c'est pas ça le plus dur des trois disciplines à gérer au niveau entraînement?
1: Si, complètement. Ouais. C'est pour ça qu'on fait une seule sortie club et en fait, les triathlètes s'organisent eux-mêmes de l'autre côté. On a déjà 4 entraînements natation, 2 entraînements course à pied par semaine. Donc après, ça laisse un éventail quand même assez large pour venir s'entraîner sur nos créneaux club. Donc après, chacun s'organise plus en vélo. Puis ceux qui font du longue distance vont pas travailler distance. Et c'est vrai que c'est très difficile de tout organiser.
3: Si l'entraînement en tant que spectateur auquel il faut assister, c'est l'entraînement de natation. J'ai eu la chance il y a une dizaine d'années d'assister aux séances de natation. Et c'est assez génial parce qu'entre les purs nageurs, donc qui envoient, puis ça a énormément d'allure, et les menhirs qui sont dans l'eau, c'est assez génial parce qu'il y a quand même, enfin moi à l'époque quand je voyais, il y avait une très bonne ambiance. C'est vrai que tu disais, pour le gars qui a vraiment beaucoup de mal là, qui pousse l'eau comme il peut,
0: quand
3: il voit les flèches à côté, ça doit être à la fois plaisant et puis tu veux te dire
1: mais c'est là que nos coachs sont bons, c'est qu'ils ont réussi ils répartissent un petit peu tout le monde dans les bonnes lignes d'eau pour que chacun soit à sa place et puisse avoir un entraînement adapté à son niveau. Et au fur et à mesure de la saison, on voit les gens changer de ligne, ils s'améliorent et certains partent de la première ligne et terminent dans la ligne 4.
3: Mais sans faire exprès, ils font des zigzags.
2: Et j'imagine que c'est tout en extérieur, la natation.
1: Ah oui, été comme hiver.
0: Vous n'allez pas quand même à Argentrée l'hiver.
1: L'hiver, non, mais l'été, si. Enfin là, je sais qu'il y en a qui y vont. On aime bien nager, reprendre les sensations de l'eau libre en partir de général avril. avril, ça commence à nager.
2: Et donc, pour préparer une journée comme aujourd'hui, il y a des entraînements en eau vive, là, dans la Mayenne, de temps en temps pour
1: Alors, il y en a quelques-uns, oui, qui s'entraînent en eau vive, comme je le disais, pour reprendre les sensations.
3: Si t'as tout tes vaccins, quoi.
1: Ne pas rester dans le milieu aquatique que de la piscine, en fait. Ça permet de...
2: C'est sûrement des sensations différentes.
1: C'est des sensations différentes.
0: En tout cas, courage à ceux qui sont dans l'eau actuellement. Ouais. Ils sont peut-être sur le vélo, d'ailleurs, maintenant. Mais parce que c'est vrai que nager à Laval, là, dans la Mayenne, bon, si t'es un très bon nageur, de toute façon, il n'y a pas de souci, t'es devant. Si t'es un tocard, t'es en bout de peloton, tout va bien. Si t'es moyen, t'en prends quand même plein la tronche.
2: Dans le bouillon.
1: C'est vrai qu'avec 250 personnes au départ... Ouais.
0: Avec un départ, tu sais, on est dans l'eau, on n'a pas d'appui.
3: Debout dans l'eau.
1: C'est sous le pont de l'Europe. 250 personnes, c'est vrai que ça fait un beau bouillon.
2: J'avais filmé ça une année, c'est vraiment incroyable. On se demande s'il n'y a pas... Les sauveteurs sont pas loin aussi, j'espère.
1: On a une quantité de sauveteurs qui sont présents et qui ont l'œil.
0: Merci Guillaume, super.
1: Merci à vous.
0: On te souhaite une belle compète pour toute la journée.
1: Pour l'instant, tout se passe bien, donc il n'y a plus qu'à continuer comme ça.
0: C'est extra, extra, super sport. Et oui, évidemment, avec cette audience énorme du tri aux Jeux Olympiques, tout a explosé. C'est tant mieux pour vous.
1: Oui, c'est très bien.
0: C'est un super sport. On te libère, Guillaume. Merci beaucoup.
1: Merci.
0: Pour ce
1: merci, merci à vous.
2: Merci. Merci. Merci, Guillaume.
0: Allez, on enchaîne parce qu'il y a énormément de choses à Laval ce week-end. Et vendredi, c'était le meeting d'athlées. Toi, Fred, t'y étais un petit peu avec ton fiston. Salut, Guillaume, merci beaucoup.
3: Salut. Qui est à l'arrêt, malheureusement, qui a été arrêté par son médecin pour depuis 15 jours. Mais,
0: d'accord. Parce que là,
3: grosse affiche.
0: Tu l'as vu, la présentation du truc, c'est nouveau. Alors, évidemment, nous, on connaît les Diamond Leagues, machin, au très, très haut niveau. Mais là, ils essayent de créer, justement, un parcours aussi de meeting d'athlés fait pour aller chercher des records de France et ainsi de suite pour tous ceux qui sont...
3: Ça s'organise de plus en plus avec des lièvres, avec... avec aussi des primes sur certaines courses pour pouvoir attirer en fait des têtes de proue locales et puis aussi régionales. Donc ça fait des courses d'un très très bon niveau et puis surtout le niveau est en train d'exploser depuis quelques années, quoi.
0: C'est incroyable.
3: C'est impressionnant.
0: Mais c'est comme en tri, comme il disait Guillaume, il y a eu cette vague JO. Alors nous en athlé, il n'y a pas forcément eu cette vague JO, mais c'est vrai que les records tombent, les progressions sont énormes.
3: Là il y a une vraie émulation locale. Il suffit d'avoir quelques coureurs qui commencent à avoir des bons résultats et puis ça attire tout le monde vers le haut. Il y a pas mal de coureurs d'autres clubs, d'autres départements qui sont venus se greffer sur le club lavallois parce que il y a des locomotives, quoi. Donc c'est impressionnant. Ouais.
0: Et je vous dis ça aussi parce que ma nièce y est tout simplement pour faire tomber le record de France.
3: Du
2: 800.
0: Du 800, elle est sur 800 sur 1500, on a la Lavalloise.
2: Mais oui.
0: J'ai pas regardé, j'espère qu'elle a battu.
3: Laurine Gauchier,
0: Et la ma nièce, ça tape fort en ce moment, elle est en dessous des 2-10, là, c'est génial. Mais l'athlée, faut aller voir, on est désolé de ne pas vous avoir présenté ça il y a 15 jours. Mais c'est vraiment top de regarder un meeting.
3: Et puis, sur l'athlée, ça bouge vraiment. Alors là, on est au niveau local, au niveau national, mais au niveau international, ça bouge sans arrêt. Là, il y a encore un Américain de 17 ans qui vient de débouler sur le 800 mètres qui vient de gagner deux meetings de Diamond League. Il y a un universitaire américain qui vient de battre le record du monde du 110 mètres. Je veux dire, là c'est des jeunes de 17 18 ans qui explosent. C'est assez hallucinant et ça fait un boom. Enfin, ça fait depuis quelques années, ça bouge vraiment en athlétisme. On était resté sur des figures un peu anciennes, on va dire. Et là, ça déménage. Enfin, quand on voit localement le niveau atteint par certains à 22, 23, 24 ans, c'est assez impressionnant, quoi.
0: Là, tu dis ça explose. En plus, c'est une course comme c'est un meeting. Maintenant, t'as du lièvre et tout ça.
3: C'est vraiment bien géré,
0: Avez déjà vu ces courses-là avec lièvre et ainsi de suite. Alors on les voit parfois à la télé quand c'est des meetings, pas quand c'est des championnats évidemment, mais quand c'est des meetings, ça dope, ça serre, ça c'est un lièvre,
3: la technologie maintenant. Alors on va parler au niveau international. Maintenant avec les fameuses LED où on peut voir afficher le record du monde en direct, le record d'Europe, le record de France.
2: Oui.
3: Et donc en fait ça met
2: la ligne virtuelle.
3: La ligne virtuelle. Génial. Mais pour les spectateurs, ça fait vraiment ça rajoute au spectacle parce que tout le monde s'y prend. Et je pense qu'il y a aussi des athlètes qui jouent le jeu,
4: qui se disent bon bah je tente le coup quoi, ouais, j'y vais, ouais, bon, quitte à exploser, mais j'y vais, et puis ça met une super dynamique. Donc c'est vrai que c'est devenu très spectaculaire, alors qu'à une époque on se fatiguait un peu, enfin ça pouvait être et là ça ronronne plus quoi, les, ouais, ça y va. Donc
0: et c'est quand même plus fiable qu'un lièvre humain, mine de rien, même s'ils, ouais, sont très...
4: Il y a toujours besoin du lièvre humain, mais ça rajoute, parce que ça donne de la compréhension, ouais, aux spectateurs et aux téléspectateurs, ouais, compréhension de la course, quoi.
0: Parce que moi, j'ai vu ma nièce courir à Brest avec lièvre, justement, humain, évidemment, hein, elle n'a pas le niveau des diodes encore, mais pour le coup, la lièvre va beaucoup trop vite sur le premier tour, et ce qui fait que bah, tout le monde explose, et puis ça passe pas, quoi, ça passe pas pour personne.
4: Ouais, mais c'est un truc, enfin, c'est quand même assez récent que localement, ça lièvre comme ça, parce qu'on parle de lièvrer, ouais. Quand même, et par contre, je vois les athlètes jouent plutôt le jeu, hein, parce qu'il y en a qui se sacrifient vraiment, qui sont capables.
0: Ah, ça, c'est sûr.
4: Mais qui vont
0: en même temps, t'es embauché pour ça. Hein. Tu sais que t'es.
4: Ouais, mais enfin, quelquefois, ils s'arrangent vraiment entre eux. Ouais. Ils disent bon, bah sur ce meeting-là, bah, ok, c'est moi qui vais faire, c'est moi qui vais les livrer, ok,
0: oui,
4: vous y allez, etc. Par contre, au prochain, bah,
0: ouais, pour les non-connaisseurs, quand même, on précise que le lièvre, c'est la personne. Si un athlète est venu là pour faire 2 minutes au 800,
4: qui va donner l'allure.
0: Le lièvre va donner l'allure, va se planter 2 mètres devant l'athlète et puis lui faire l'allure. Lionel, ouais.
2: Tu as dit tout à l'heure, évidemment pas en championnat, mais il me semble avoir vu des lièvres en championnat.
0: Non, parce que tu sais, c'est par chacun joue sa carte en
4: championnat. Ouais, en championnat, ça joue sa carte. Alors, où t'as un peu raison, Lionel, c'est qu'on le voit quelquefois sur des grands championnats, quand il y a plusieurs nations, quand il y a 3 coureurs d'une nation.
2: Voilà, c'est ça.
4: Ils sont capables de durcir la course parce qu'ils savent que leur meilleur athlète, il faut qu'il y ait du rythme pour qu'il puisse faire la différence, etc. Mais là, c'est des stratégies de nation. Alors que là, dans les meetings, c'est clairement annoncé. Tu vas avoir 2 coureurs. Enfin, si on prend un 800, tu vas avoir au moins 1 ou 2 en général. Sur un 1500, tu vas aller peut-être jusqu'à 3. Où c'est annoncé, ils savent que c'est le dossard un tel. Ils sont là pour faire le premier 400, le deuxième 400, etc. Et ça part.
0: Et à chaque fois, nous, les spectateurs, on connaît pas trop comment ça se passe. Tu dis, bon, bah, le mec est vachement bien.
4: Continue.
0: Et t'as
4: presque envie de dire, pourquoi il s'arrête?
0: Et tu sais, c'est comme au Tour de France, quand t'as l'équipier qui fait le col, qui monte. Bon, bah, et tu le vois s'arrêter net.
2: Exactement.
0: Il se couche sur le côté.
2: Il est arrivé de voir ça des araignées. Il est blessé.
4: En fait, le gars, sa course à lui, elle s'est fixée. Il sait qu'il doit s'arrêter à 50 bornes pour un cycliste. Donc, il va tout donner. Donc, effectivement, on n'a pas l'impression qu'on se dit, oh, c'est une machine. Puis, le gars, bah, effectivement, ça s'arrête net. le gars, il est.
0: Et là, c'est le même concept. Et tu disais, là, il y a du record encore qui tombe au 110. Et le fameux truc, les records sont faits pour être battus. Ok, mais la limite humaine, elle existe quand même à un moment. Tu t'es dit, ce n'est pas possible, on va.
4: Après, bon, c'est l'athlétisme, c'est à la fois magique, et tu te poses des questions. Le gars, il gagne, si on prend le record du monde du 110 mètres haies, il fait 12,75. Son record perso avant, c'est 13,01.
0: Ouais. Donc, c'est une montagne.
4: C'est un universitaire qui a, depuis qu'il fait, qui se consacre à l'athlète, il bat record sur record à son niveau. Mais là, il met une claque, quoi. Il met 26 centièmes. Enfin, je veux dire, 26 centièmes, Colin Jackson, qui a été au très très haut niveau.
0: Ça me plaît, ça.
4: Pendant 15 ans, il s'est battu, il a gagné 3 centièmes, quoi. Je veux dire, le gars, il met 26. Et tu vois la course? T'as pas l'impression que c'est ça avance, mais t'es pas ultra impressionné. Le gars, 12,75. Donc. Parce que la télé, t'es pas impressionné. Je pense que si t'es au même niveau, tu te dis. Et le gars, il a voulu même les 3 dernières. Ouais, il les passe pas bien, quoi. Il accroche un peu et tout. Et tu te dis, bah, heureusement qu'il les accroche.
0: C'est comme Bolt qui s'arrête sur son record du monde en 9,58. Le mec s'arrête 10 minutes avant, 10 mètres avant la ligne. Bah, putain, c'est pas possible ton truc, toi.
4: C'est assez. Après, il y a l'évolution du matériel. Il y a plein de choses aussi qui font qu'il y a des bons en avant, quoi.
0: Ouais.
2: Bien qu'on en a déjà parlé, mais c'est vrai que les jeux des dopés, ça a pas donné grand chose. Non plus.
0: Ça n'a pas donné grand chose. Mais tu te dis que humainement, à un moment, donc là, le marathon s'est tombé et ça y est, on est sous les 2 heures. On sera jamais sous 1 heure. Faut arrêter. Enfin, c'est pas possible. Mais sauf que si. Tu dis un record, c'est bizarre.
4: Tu l'as dit, la barre mythique des 2 heures. Enfin, ça paraît quelque chose d'hallucinant. De courir à plus de 21 l'heure pendant sur 42 bornes. Quoi.
0: L'autre, il est à 6,30 là-haut. Tu te dis, on va pas aller à plus de 6,30 en
4: perche. Si, il peut, etc. Et alors, ce qui est rassurant, si tu prends l'exemple de celui qui est tout là-haut. Duplantis qui vient de perdre,
0: qui vient de perdre
4: au meeting chez lui en plus, c'est à Stockholm. Et c'est ça qui est génial aussi, parce que tu t'aperçois que c'est la fragilité du champion, parce que surtout sur la perche, à chaque fois on le voit dominer, t'as presque envie de dire je reviens dans une demi-heure quand il va tenter le record du monde. Et le gars il a échoué, donc il fait 5,80. Ce jour-là il échoue à 6 mètres et 6,05 mètres. 5,80, je comprends que la Villeni il s'accroche parce qu'il se dit je peux gagner. Ça arrive un jour de grand championnat, tu peux te retrouver sur la boîte alors que t'en as un qui normalement saute 50 cm plus haut. Quoi.
0: Incroyable. Du plan, c'était chez lui, tu dis.
4: Mais je crois qu'il n'avait pas enlevé son survêt. Il était en espadrille quand il l'a fait, je sais pas. Ouais. 5,80, ça fait 19 ans qu'il n'est pas couru, qu'il n'est pas sauté aussi peu haut.
0: Certainement, on a eu du marteau aussi. Alors moi, je pense toujours au lanceur de marteau sur les compètes d'athlée, parce que déjà, c'est pas la discipline la plus fun. Hein. Toute l'année, tu lances ton marteau, tu vas le chercher.
4: En général, on te fait venir 2 jours à l'avance. C'est rare qu'ils soient en même temps que les autres, quoi.
0: Ou alors ils sont sur un petit stade annexe.
4: Après tout le monde, une fois que tous les spectateurs sont partis, tu as les gars du marteau.
0: Le marteau. Donc on pense à vous les gars, bravo.
2: Et les filles, parce qu'en Mayenne, on aime le marteau.
0: Forcément, le stade Manuel à Montauban, qu'on se salue, qu'on avait reçu, évidemment. On enchaîne, messieurs, vous voulez encore du local?
2: Bien sûr, toujours.
0: Qu'est-ce qu'on a ce week-end, les mecs? Qu'est-ce que c'était l'énorme truc qui est en place?
4: Les France de
2: Bruy.
4: On joue pas. On assiste.
0: J'ai prévu d'échanger quelques balles avec Félix.
2: Félix. On parle donc de
0: Félix de table, évidemment.
4: Félix, ton voisin, pas Félix.
2: Félix de table, c'est très
0: connu. Énorme. Vous vous rendez compte, dans l'espace d'un week-end, il y a ce triathlon que nous disait Guillaume, sélection nationale et ainsi de suite, Coupe de France. Il y a ce gros meeting Adelaide et on a les France de tennis de table à l'espace Mayenne. C'est génial.
2: Pour les amateurs, c'est du bonheur.
0: C'est du bonheur, franchement. Et même, c'est ça qui est bien aussi, quand on n'est pas grand spécialiste d'un sport, on n'a pas besoin d'aller voir la finale du truc pour trouver que c'est extraordinaire, quoi, le tennis de table. Déjà, on voit rien. On se rend compte que comme c'est magnifique déjà, si tu fais des huitièmes ou des quarts ou des poules.
4: Par rapport à ce que tu disais sur le week-end, là, t'aimes un peu le sport. Tu prends beaucoup de plaisir ce vendredi soir dernier sur le meeting, parce que c'est ultra impressionnant de voir les gens, parce que là, t'es à côté d'eux. Tu t'aperçois de la vitesse, tu t'aperçois de tout ça.
0: Carrément.
4: Donc ça, c'est génial. Effectivement, après, t'enchaînes sur le ping et tout. C'est très, très chouette.
2: Et un très bel engouement départemental.

0: coton, il y a du
1: coton. Ouais. Et j'en ai parlé avec un pongiste qui m'a dit non, mais toi tu découvres coton, mais oui, coton, on sait très bien que c'est un cador là depuis des plombes. Hein. Il doit être premier junior ou deuxième junior derrière les Chinois. Incroyable le mec. Donc on va voir tout ça et c'est top.
2: C'est non, mais c'est vrai qu'en France on a une vraie densité, c'est ça qui est dingue. Encore une fois, on a des locomotives, mais dans les 50 premiers, on doit être la deuxième nation ou quelque chose comme ça en nombre de personnes. Ça c'est chouette quoi.
0: Non mais franchement, il y a 10 ans, on aurait dit qu'on aurait rempli 3 jours de suite l'espace Mayenne avec du tennis de table.
1: L'espace Mayenne n'existait pas.
2: Ouais, t'aurais été un visionnaire.
0: Il y a l'effet Lebrun, il y a l'effet JO, l'effet tout ça, c'est formidable quoi.
1: Mais je trouve, les gars, et on l'a dit de façon plusieurs fois, parce qu'on adore nos sports de salle durant l'année, mais on est un département aussi passionné par le sport. Ils te disent, les filles du hand, l'autre jour, elles te disent, il n'y a que chez nous qu'on remplit comme ça, c'est un truc de barge. Le volley qui te disait, il n'y a que chez nous que ça remplit, le foot sale et tout. C'est top, la Mayenne est passionnée par le sport.
0: Tous les clubs pongistes de la Mayenne se sont très investis, il y a des bénévoles autant, mais il y en a partout.
2: Ce que tu dis, c'est vrai, mais c'est vrai aussi que c'est des disciplines où on a la chance d'avoir des vraies locomotives au niveau national. Et on parlait du triathlon, t'as Cassandre Beaugrand, c'est quand même elle coche toutes les cases, c'est ça que je veux dire, les frères Lebrun, ils cochent aussi toutes les cases parce que les gars ils sont sympas, ils sont abordables, enfin t'as l'impression que c'est le petit cousin, le petit frère.
1: Mais évidemment,
2: il n'y a pas de boulard, etc. Donc c'est assez simple pour un jeune s'identifier. Et les gens sont sensibles à ça aussi pour aller découvrir quoi.
1: Et quand on te dit que la fameuse tête de gondole elle est importante, c'est important que les mecs aient un certain charisme, que les femmes aient de la même manière du charisme, de la personnalité, ainsi de suite, pour faire vivre des sports qui, comme on disait il y a 10 ans, ça n'existait pas forcément dans l'espace médiatique.
2: Puis c'est des athlètes qui osent se mélanger, se mouiller aussi. Parce que si on prend Cassandre Beaugrand, elle s'aligne quand même sur des courses en athlétisme, etc. Donc c'est des gens qui n'ont pas peur non plus d'aller affronter, de sortir un peu des sentiers battus, parce qu'à la limite tu restes dans ta discipline où tu brilles, mais il faut y aller aussi, aller se confronter à un 3000 mètres, un 5000 mètres comme elle fait en athlée, quitte où elle a fait 10 km à Lille, elle est au milieu de tout le monde, parce que quand t'es court en 30 minutes et quelques et court aussi avec les pins, enfin pas les pimpins, c'est que des bons coureurs mais t'es pas dans la première division nationale chez les gars, et donc elle est quand même au milieu du public. Il y a peu de champions olympiques à aller faire ça.
0: Il y a de la disponibilité. On voit tous ces gamins là faire un selfie, pour certains, un selfie avec les Lebrun, c'est comme Mbappé, quoi. C'est la folie. C'est
1: comme qui? Je connais pas.
2: Un remplaçant, tu parles.
1: Bon, c'est fabuleux. On s'adore. On adore le 53. On adore le sport. On fait notre petite coupure musicale. Qui choisit la musique?
2: C'est Lionel aujourd'hui.
1: il va nous trouver l'autre encore. Les trucs de Hellfest ou je sais pas quoi.
2: Je crois qu'il est venu sortir Bourville.
1: On va retrouver un truc qui bouge. On est jeune, on est fou sur le sport épique. Évidemment, à tout de suite, messieurs dames, on continue cette émission passionnante sur le sport mayennais et on va élargir un peu maintenant. À tout de suite.

0: Allez, c'est reparti dans la chaleur du plateau, on est fou, on est jeunes, c'est sport
1: épique.
0: Ouais, on s'éclate à sport épique. On a eu donc le président du triathlon, génial, super, super moment. Évidemment, ils s'en passent des trucs, mais au national, il se passe, et à l'international, bien sûr, ils s'en passent également. On a fini Roland-Garros, Fred. Mon Fred, toi, mon spécialiste tennis, à vaincre sans gloire, en triomphe sans péril ou dans l'autre sens. est-ce que Zverev est un beau vainqueur? Est-ce que toi, tu aimes ces Roland-Garros où toutes les séries tombent au bout de deux semaines?
2: Mais oui, c'est un beau vainqueur. C'est pénible. Enfin, c'est... Après, c'est la loi du sport, c'est ça qui est bien aussi. C'est un sport en extérieur, il y a les conditions climatiques, etc. Mais... globalement, il y a qu'en France où tu peux voir ça, parce que faire jouer Sinner, je parlais du tableau masculin, faire jouer Sinner, qui est un Italien mais du Tyrol, donc à la peau très très claire, le numéro 1 mondial, le faire jouer à 12h la journée la plus chaude de la quinzaine, sans toit, sans rien, le toit au-dessus du cours, c'est assez catastrophique.
0: Ah ouais, tu crois qu'il y a un problème d'orga?
2: Ah bah non, mais je veux dire, c'est parce que c'est Sinner et qu'il est très gentil.
3: Parce qu'il est très gentil, parce qu'il a dit ce n'est pas un problème de chaleur.
2: Oui, non, mais bah, parce que le gars, il est super gentil, super poli, il était bien élevé, c'est au moins une très grosse qualité. Mais franchement, là, tu te tires une balle dans le pied, quoi.
0: Ah ouais.
2: Ah bah ouais, parce que c'est époque Nadal, etc. Le gars, il joue jamais à cette heure-là. Ouais. Bah non, il joue pas à cette heure-là. Il dit non.
0: Et puis en plus, s'il meurt sur le terrain. On aime l'humour aussi sur Sport Epic, évidemment.
2: Alors ceci étant, ça fait partie du sport aussi. C'est aussi pour ça qu'il a eu. Enfin, il a reconnu ça. Bon bah voilà, c'était pareil pour son adversaire, etc. Ouais, mais c'est vrai que tu te dis le premier jour, quoi. Enfin, c'est pas dur. Très bon. Après, je suis très content pour Zverev. D'ailleurs, une petite dédicace à Fred Verdier d'Eurosport, avec qui on a eu une discussion, qui me disait qu'il gagnerait jamais un grand chelem. Bon, ça y est, c'est fait. Oui, tout à fait. Gilbeau relèvera l'anecdote. Mais concrètement, c'est un super joueur. Alors, je parle du joueur. S'arrêter juste au joueur. C'est potentiellement un super joueur qui a des super qualités. Il ne faut pas oublier, il était pro à 14 ans. Je veux dire, le gars, il a gagné deux Masters. Il a gagné des Masters 1000 et
0: déjà, il fait 2m15, donc c'est vrai qu'il
2: gagne. Non, moins que ça, mais il est impressionnant. Il a tout ce qu'il faut pour gagner. Il y avait juste peut-être petit blocage mental. Et puis, à chaque fois, il tombe dans une génération. Soit c'est Nadal, soit après, c'est Sinner, Alcaraz.
0: Évidemment, fallait prendre celui-là.
2: Et c'est pour ça que je ne suis pas d'accord avec quand tu dis que, voilà, en gros, le tableau était tout fait, il a rencontré personne, mais justement lui il a eu un tableau hyper difficile parce qu'à chaque fois il se devait de gagner. On n'aurait pas compris qu'il perde parce qu'à chaque fois il joue contre moins bien classé.
0: Oui, enfin, c'est quand même la vie de tous les têtes de série, ça. C'est...
2: Ouais, mais là il joue en fait que des gars super dangereux, quoi. Entre le Brésilien, entre Mensik, etc. Il joue que des matchs potentiellement difficiles avec des gars qui sont en feu, qui sont un peu monolithiques au niveau du tennis parce que ça tape dans tous les sens. Donc c'est impressionnant. Par contre, il n'y a pas de plan B, hein, donc ça passe pas, ça passe pas et c'est fini. Donc je pense que Rod, il peut remettre le short et le t-shirt parce que j'ai réussi à le placer. Le niveau de jeu était pas fabuleux, c'est clair. Mais par contre, il y a eu la dramaturgie.
3: T'as aimé la finale, quand même ?
2: Ouais, parce que tu sens qu'il pétoche un peu, parce que s'il joue libéré et tout, bon, et ça fait 3-7, etc.
0: Mais quel enfer dans la tronche, ça revient à 2-7 partout.
2: Ah bah oui, là tu te dis, heureusement qu'il arrive, le début du cinquième, il arrive à faire la bascule, parce qu'autrement...
0: L'enfer. Les femmes, un tableau de barge, celle qui sort des qualifs carrément, qui va en finale. C'est un truc de cinglé.
2: L'histoire est belle, mais par contre, la finale est prévisible, la pauvre. Elle est rattrapée par son niveau intrinsèque concrètement, et là tu sens au bout de deux jeux tu sens que ça va
0: t'avais peur d'une
2: correction, quoi. Et on a pensé à l'histoire on cherchait Zvereva, non c'est pas Zvereva, son nom va revenir, qui avait fait 34 minutes sur le court en finale contre Steffi Graf. Et là, tu te dis, ça
0: 34
2: peut...
0: minutes.
2: Ouais, 34 minutes, c'est le record. Ouais, ouais.
0: Faut voir les gens, ils ont payé combien pour aller voir.
2: Ouais, 34 minutes, ouais. Ah, t'imagines.
0: Pas de scandale.
3: Celui qui arrivait en retard. Ah,
2: t'es là, tiens, c'est bizarre, il y a un match de double. Bah, le final est passé, quoi. Non, mais.
0: Bon, allez, à Mont Roland. De toute façon, c'est toujours à la fête, c'est toujours fabuleux.
3: Ouais, ouais, ouais, ouais. C'était une belle fête, t'as raison. C'était encore un réussi. Mais une orga aussi incroyable, quoi. C'est...
0: Évidemment.
2: Bah, ouais, ouais, je te dis, signer un premier jour en plein cagnard, c'est une belle orga.
0: Allez, c'est l'heure. On est obligé de le faire, évidemment. Bien entendu, qu'est-ce qui a démarré, les gars? Le mondial.
3: On l'a fait à la mexicaine, à la
0: j'sais
3: canadienne.
0: Je crois que c'est pas la mexicaine.
2: Ils ont pas le droit. Ça va être que...
0: Vous allez me rappeler quand le Mexique a organisé la Coupe du Monde, déjà, d'ailleurs, messieurs.
2: 86.
0: Vous qui êtes les meilleurs, 86 et...
2: Ah oui, oui, oui, tout à fait. On reste 86, nous, parce que c'est grande époque.
3: Guadalajara.
2: Ouais, grande époque. Platini.
0: Vous connaissez ? C'était pas ton époque, mais voilà.
2: Mais non, mais nous, on reste Platini, France-Brésil, ouais, 86.
0: 70,
2: voilà.
0: Messieurs. Ouais. Ah, c'était ouais. 70, le ouais. Mexique
3: et
0: également.
3: Toujours, et je crois que dans les trois cas, il y a eu Azteca. Le stade d'Azteca était déjà là en 70.
0: Ah ouais.
3: Ouais, ouais, ouais. Un
2: et stade, Cristiano Ronaldo aussi.
3: Ah bon. Un stade, à l'époque, à plus de 110. 100...
2: Oui, oui, oui.
3: C'est
2: ouais,
3: ça, hein
2: ouais.
3: 110 000.
0: 110 000.
3: À l'époque, ouais.
0: Ah, c'est costaud, c'est costaud. Voilà, donc c'est parti. Évidemment, on passe pas à côté avec Sport Epic, c'est bien entendu. On démarre par un petit jeu.
3: Monsieur. Ah, j'en ai.
0: Ah, bah génial, c'est-à-dire.
3: Non, non,
0: bah,
3: de petits aussi, comme ouais, toi.
0: T'as des petits jeux.
3: Oui,
0: fais-moi jouer, mon
3: ah,
0: Lionel.
3: Ah bon, d'accord. Fais-moi jouer. Allez, alors. Allez, alors on va jouer, les enfants.
0: C'est extra.
3: Vous savez, tout ce que.
0: On lève la main, on crie, on fait comme Fred, on en a rien à foutre, on part contre eux.
3: J'ai un truc qui m'insupporte, mais tout le temps, c'est les mascottes. Je suis.
0: Ah, les mascottes,
3: ça m'insupporte.
0: Ouais, c'est
3: alors,
0: terrible.
3: Donc, je vais pas vous demander les noms, mais je vais vous demander que représentent les. Pas là, mais ouais. Les mascottes ouais. De ce mondial. Alors, que représentent les mascottes de ce mondial?
2: Ah, bah là, moi, je suis sec, là.
0: Ah
2: ouais,
0: bon
2: ouais, bah non, bah, les mascottes, non, c'est pas trop.
3: Ah ouais, toi non
2: truc,
3: plus,
2: là.
3: Hein. Ouais. C'est, ouais, je suis d'accord.
0: Si, c'est un, petit, c'est un petit bonhomme avec un sombrero
3: alors,
0: ou machin.
3: Non, pas du tout.
2: Et une grosse moustache.
3: Alors, je vais vous aider.
2: Mexique.
3: Je vais vous aider. C'est trois animaux. Et c'est trois animaux qui représentent chacun leur pays.
0: Alors. Ah bah, c'est facile, alors.
3: Alors, c'est plus facile.
0: Un bisou.
3: À quoi? Ah non, ah, bisou, non.
0: Bah quoi,
2: Carlos, big bisou.
3: Alors, non, ce n'est pas un bison.
2: Ah, un puma.
3: Alors Canada, allez, on y va pour Canada.
0: Bah, Canada, c'est passé à Norignal.
3: Ah, oui, voilà. À Norignal,
0: ouais. Norignal.
3: Maple, Norignal. Alors
0: ouais.
3: Pour les États-Unis, c'est pas difficile
0: un
3: non plus.
0: Un aigle alors.
3: Un aigle.
0: Bah.
3: Deux points, deux
0: ouais.
3: Points.
0: Ouais. Attendez.
3: Ouais. Clutch.
0: Parce que, normalement, les States, comme on dit de l'autre côté de la Manche, c'est plutôt un. C'est plutôt un bison, non?
3: Mais non,
2: ah
3: tu
2: non,
3: as trouvé
2: bah non.
3: Tout de suite.
2: Mais non, mais ça dépend parce qu'en fait, c'est lié aux États. Parce que l'aigle, ça dépend de quel État. Parce qu'il y a les fameux Seahawks au football américain, ah ouais. Etc. Donc,
0: tu dis Seahawks, toi? Moi, je dis les Sioux.
3: C'est l'aigle. Ah.
2: Très, très bon.
3: C'est l'aigle à tête blanche.
0: Bon, aigle,
3: et enfin, le Mexique.
0: Le coyote.
2: Ah, mais non, c'est un puma.
0: Ah, merde.
3: Presque.
0: Aïe.
2: Ah, ben bah, c'est un félin.
0: C'est
3: oui.
0: Un félin. Ah, qu'est-ce que ça peut être là-bas?
2: Alors, si c'est pas le puma.
0: Ah, là, là.
3: C'est.
0: Oh, merde.
3: Plus Amérique du Sud, moi j'ai trouvé, mais enfin bon.
2: Bah, le puma, c'est Mérique. Enfin, ouais, c'est Mérique du Nord aussi.
0: De nous,
2: le jaguar.
3: Oui, le jaguar.
0: Le jaguar.
2: Plus 3, Fred.
0: Non, non, non, là j'ai gagné.
3: Ah oui,
2: non.
3: Mais c'était sur deux points le dernier, donc égalité. Bravo.
2: Ouais.
0: Oh, j'ai plus ma cote quand
3: même. Ah oui. Cadidas. À toi.
0: Ah, c'est fini le jeu.
3: Bah,
0: c'était court.
3: Hein,
0: c'est génial.
3: Après c'est débat.
2: Et heureusement, qu'il y a trois clubs, trois pays organisés quoi.
0: Non, c'est super. Du coup, on enchaîne. Nous, je vais pas vous faire mon jeu tout de suite parce qu'il faut bien aussi qu'on en parle un petit peu. Est-ce qu'on est dedans les gars? Est-ce qu'on est? Non.
3: Mais
0: c'est normal.
3: Non, mais c'est normal. Chaque fois, on l'a dit ça. Les premiers jours, on dit mais qu'est-ce qui se passe là?
0: Et puis ça va monter.
3: Non, mais c'est le débat. fois, à chaque fois. Et c'est vrai qu'on n'est pas dedans. J'en parlais à Gilles Beau tout à l'heure. C'est Gilles Beau, le grand commentateur. Ouais. Il dit bah, on n'y est pas. Bah oui, mais attends. Ouais. Attends que la France arrive, là. Et puis après.
0: Je doute pas deux secondes qu'on va être comme des barjots dans une semaine.
3: Voilà.
2: Et encore, on a une chance parce que nous, on a un vrai match. On va voir un France-Sénégal au
3: ouais,
2: départ.
3: C'est vrai que c'est un vrai match.
2: Qui va faire qu'on va vraiment rentrer en compétition. Parce que les autres matchs en bois, ça va être compliqué pour certaines nations.
0: Ouais. Donc, bah oui, c'est toujours le même problème. C'est comme t'as raison. Et puis, on sort de Roland. On n'est pas prêt encore. On n'est pas tout à fait prêt.
2: On se prépare pour le Tour de France. Donc,
0: évidemment, ouais.
3: Le championnat de France de tennis de table. Enfin, ça prend.
0: Si t'es mayenné, c'est trop dur.
2: À le meeting d'athlétisme, on est.
0: C'est trop dur, on va rentrer dedans.
3: La charge mentale.
0: Il n'y a pas de souci. Messieurs, il y a. Olysée nous fait un petit coup du chapeau le jour.
3: C'est pas mal. C'est pas mal.
0: Est-ce que lui, c'est le futur ou, comme on parlait tout à l'heure avec l'athlée ou peut-être plus avec les frères Lebrun tout à l'heure, est-ce que lui, ça doit être notre tête de gondole? Les mecs qui tirent la gueule non-stop, qui n'ont pas un sourire, qui font de la Titi Henry là, quand ils ont marqué un triplé, ben moi je suis désolé, mais c'est pas vendeur et c'est pas mon sport. Ben, tu marques un but, t'es fou de joie quoi.
3: Mais Olysée, c'est pas ça, c'est vrai.
0: Oh, c'est insupportable. Ouais, il tire la tronche.
2: Ah, il sait aussi que c'est un match en carton, donc peut-être qu'il.
0: On s'en fout.
3: Non, il semblerait que c'est sa personnalité.
0: Mais lui, c'est sa personnalité. Moi, ça m'agace vite.
2: Je sais pas trop en fait.
0: Moi
2: non,
0: ça
2: m'agace. Si c'est réellement lui, si c'est pas un rôle, si c'est il est comme ça au quotidien. Bon, il va pas non plus se réinventer juste pour faire plaisir.
0: Je te demande pas de travailler au théâtre pour être content quand tu marques un but, quoi. Enfin, t'es juste content, quoi.
3: Deschamps était jusqu'à le défendre en disant oui, il est comme ça, c'est sa personnalité. Oui, non, faut
0: évidemment,
3: pas
0: il a pas le choix, Deschamps. Il est obligé de le défendre comme ça. Est-ce que messieurs, est-ce qu'on est attention débat sport épique très important, bien entendu. Est-ce qu'on est orienté dans notre amour des joueurs, à savoir, et dans le désamour d'ailleurs également, à savoir tout simplement c'est cette force médiatique qui peut faire monter un joueur sur le toit de l'Europe ou du monde. Est-ce qu'il n'y en a pas d'autres aussi qui sont descendus pour une petite phrase, pour un tout petit geste qui est monté en épingle, un Mbappé qui a mis la main en l'air parce qu'on ne lui a pas fait une passe et on va tous lui faire un procès ou des choses comme ça? Ou est-ce que vous pensez que non, chacun mérite son sort?
2: Bah non, c'est l'effet ou l'impact des médias, c'est évident. Alors ça joue surtout quand t'es jeune, quand tu connais pas trop, que t'es un footix, salut Gilles Beau. Mais
0: mon pauvre Gilles Beau.
2: Mais autrement, bah ouais. Enfin c'est normal quoi. Je veux dire, c'est aussi, c'est le revers de la médaille quoi. C'est tellement médiatisé, c'est tellement suivi que tout est grossi. Après normalement, quand t'es à peu près bien constitué, t'es capable de te faire ta propre opinion sans être influencé par telle ou telle chose.
0: Je sais pas,
2: Fred.
0: Franchement,
3: là où tu as raison, c'est que je pense qu'un joueur, on en a vu d'autres, qui fait un mauvais mondial, un Français qui fera un mauvais mondial, il va prendre très cher. On en a vu d'autres. Hein.
2: Ça dépend pourquoi il fait un mauvais mondial. Un mauvais mondial parce que quelquefois t'es pas en réussite, etc. Si tu fais un mauvais mondial parce que tu fais ta star, effectivement, tu t'es méprisant avec tous tes camarades et tout.
3: Non, t'es pas en réussite. Non, je pensais t'es pas en réussite. Ouais, voilà, c'est ça.
2: T'es pas en réussite. Enfin, c'est l'eau du sportif de haut niveau. C'est vrai que quelquefois les planètes s'alignent pas. T'as pas de bol. T'as un super gardien en face. Au moment où t'es allé faire ta reprise, il y a une motte de terre. Ça passe.
3: Oui, mais
2: à côté.
3: Ça c'est une fois. Mais toi, quelqu'un qui désespérément attaquant qui va jamais marquer.
2: Non, je pense pas sur une personne, non, sur une équipe, oui. Par exemple, là, si on prend 3-0 contre le Sénégal, ouais, ça va mal démarrer parce que ça peut faire très vite 2002, on était super favori. Premier match contre le Sénégal, on gagne pas. Derrière, Zidane se blesse, on sent que ça part en cacahuète. Et là, tout le monde est déçu parce qu'il n'y a pas. T'as personne au sein de l'équipe à avoir essayé de relever la chose.
0: Mais vous,
2: après,
0: messieurs,
2: un joueur dans un collectif, c'est pas évident, quoi.
0: Vous êtes des puristes, vous parlez du jeu. Moi, je vous parle justement des alentours qui font qu'on va adorer un joueur ou détester un joueur.
2: Bah ouais, mais et ça, c'est qu'il connaît rien au football. Parce que c'est pas le reste, c'est pas l'enveloppe.
0: Mais mine de rien, qui fait la star, et ainsi de suite, c'est tout ce champ médiatique-là. Est-ce que les joueurs doivent jouer avec ou est-ce que non, se faire aimer ou pas aimer?
2: C'était très vrai, mais je pense que, tu vois, il y a quand même des institutions qui ont compris ça un petit peu parce que tu vois le ballon, les derniers ballons d'or. Ça n'a pas été donné à des stars, ça a été donné à des vrais joueurs de foot.
0: Ouais.
2: Et ça fait du bien quand même.
0: Ça fait du bien.
2: Pour les acteurs eux-mêmes et puis pour les entraîneurs, etc. Mais de clubs, les formateurs, les éducateurs. C'est que là, on commence à te remettre en perspective des vrais joueurs de foot, des joueurs collectifs, des gens qui aiment le jeu et qui ont compris que ça se jouait à 11.
0: Ouais,
2: et ça fait du bien. Donc je pense que tout médiatique, je pense que c'est ancien.
0: Je pense à des Dugas, tu sais, à l'époque, Dugarry, là, qui avait primé plein la gueule avant cette Coupe du Monde de 98.
2: Ah, mais il était pas bon, Dugas.
0: Ouais, mais même, c'est un être humain, quoi. Tu charges pas comme ça un mec.
2: Enfin, il allait chercher. Non, mais lui, il provoquait énormément aussi.
0: Il provoquait. Là, Mbappé, qui a été l'idole absolue, là, il en prend plein la gueule. Alors, on est tous les deux d'accord, hein, Fred. On n'est pas des fans, loin de là. Mais moi, charger un mec comme ça, je trouve ça dur, quoi. On va pas le monter au sommet de l'Olympe pour le faire descendre maintenant.
2: Mais moi je trouve pas que les médias sont durs avec lui, c'est pas
3: du bashing,
0: c'est Dembélé qui est à côté de Deschamps sur la photo, hein. Ça y est, c'est
2: t'as mal regardé parce que t'as coupé la photo en deux, mais à droite c'est Mbappé, à gauche c'est Dembélé,
0: mais c'est mort, il est plus.
3: Non, dans le genre de joueur, dans ma tête j'avais Guivarch, tu sais, qui avait fait, qui était plein d'espoir, c'est le buteur français machin, et puis là.
2: Mais non, mais encore une fois, Guivarch, il fait une super Coupe du Monde, il fait ce qu'on lui demande de faire. C'est un petit peu Guivarch, c'est le Giroud de l'époque. C'est là, on a des gens qui vont dire, ouais, Giroud, il a pas marqué, machin. Mais ouais, mais quand tu regardes tous les matchs et que t'analyses, tu fais une caméra isolée sur lui, tu t'aperçois qu'il fait un super mondial. Enfin, il fait ce que son coach lui demande de faire.
3: Si Olise devient la star du mondial pour le bien de l'équipe de France, je prends, hein.
2: Ouais, mais c'est.
0: Ah bah moi je prends pas un croque-mort. Mais
2: c'est pour ça que ça sert à rien de s'emballer, parce que là, on va le voir contre des vraies équipes et quand il va être réellement marqué, parce que le super but qui met son troisième là.
0: C'est l'Irlande du Nord.
2: Ouais, non mais retour intérieur sur le pied gauche. Bon, toutes les grosses équipes savent qu'il fait ça.
0: Ah bah je suis pas du tout d'accord.
2: Bah si.
0: Bah il y en a un qui a fait sa carrière là-dessus et le mec personne n'a jamais arrêté.
2: On est d'accord avec Robben, mais sauf que Robben il enveloppait poteau extérieur, mais il était capable de fermer son pied. Olise, pour l'instant, on l'a jamais vu fermer son pied. Donc quand il aura les deux, il y aura déjà un peu plus.
0: T'es dur. Va défendre, toi, à mon avis. J'avais le même style.
2: Pied gauche. Je comprends sur mon pied gauche. Donc,
0: donc je comprends un peu. Qu'il est bon. Est-ce que les cartes donc sont un petit peu redistribuées? Je disais cette nouvelle place de Dembélé près du coach. Est-ce que vous pensez vraiment qu'on change d'air? Non, du tout.
3: Moi, je pense pas.
2: Moi, je pense.
0: Ah bah ça m'intéresse, bah vas-y, allez développer un peu, parce que je pense que le côté
3: Dembélé, c'est vraiment, on est dans les médias, c'est le Ballon d'Or et tout ça, là bon, on place les gens un peu comme le président de la République, on va mettre le Premier ministre à gauche droite, on est dans l'image là, je pense pas. Deschamps il va pas jouer les stars, il va pas se dire bon toi t'es obligé de rentrer parce que t'es Ballon d'Or, non je pense. Franchement, Deschamps au-dessus de tout ça.
2: Je pense que Benoît, il sortira pas
0: Mbappé. Ouais, il n'aura pas le courage de sortir Mbappé.
2: Moi, j'ai envie d'avoir le premier match. Tout va dépendre du France-Sénégal, parce que si on prend le bouillon et que l'autre il marche. Je pense que là il va y avoir du changement.
0: Ah, il sortira pas.
2: Mais là
3: tu es en train de parler de l'intelligence de Deschamps, mais c'est ça, moi je joue là-dessus, c'est pas sur les stars, je suis d'accord avec toi, frère.
0: Bah, moi je vous dis qu'il l'a pas. Il a pas ce courage. Moi je parle pas d'intelligence, hein, je parle de courage.
2: Moi je pense qu'il va l'avoir. En fait, c'est très simple. Je pense que ça va être beaucoup plus simple que ça, c'est que l'autre il va réellement se bouger. Il va réellement se bouger parce qu'il faut qu'il sauve sa saison.
0: Parce que quand Dembélé va discuter avec Mbappé pour lui dire bah maintenant tu te replaces là et tu cours un peu dans ton couloir, tu te dis c'est plus la même époque, hein.
2: Mais je pense que si Dembélé il fait ça, c'est aussi parce que tous les autres pensent ça.
0: Oui, mais tout.
2: Non, non.
0: Mais
2: je veux dire, je pense que l'autre devant, il sait aussi que il est pas fou. Il regarde le match, il voit bien que c'est lui qui est en dessous. Hein.
0: Bah oui.
2: Et il voit bien qu'il y a beaucoup de monde. Il y a beaucoup de monde à côté, parce qu'à une époque, il n'y avait pas grand monde. Là, il y a beaucoup de monde. Donc, il peut se retrouver sur le banc.
0: Lionel, tu as quelque chose pour nous, mon ami?
3: Oui, je souhaitais élargir un peu le débat.
0: On est dans les nouvelles règles de
3: cette Coupe du Monde. Et je voulais avoir votre avis sur tout ce qui se passe là. Et à chaque fois, avoir le plus, le bien, ce que vous en pensez. Il y a deux gros pavés. En gros, c'est tout ce qui est règles autour du gain de temps et ce qui est autour de la VAR. Alors, gain de temps, je commence par la plus polémique, à mon avis. Vous savez qu'il va y avoir des comptes à rebours à de 5 secondes avec l'arbitre qui va faire avec la main 5-4-3-2-1.
0: Excellent.
3: Sur les dégagements, sur les 6 mètres. Mais attention, ça veut dire quoi? Qu'est-ce qui se passe? Ça veut dire que sur un dégagement à 6 mètres, s'il ne respecte pas ce temps, il y aura corner. Ouais. C'est-à-dire qu'on passe d'un dégagement à une occasion de but. Ouais.
0: Et sachant que nous, dans nos règles qu'on a inventées ici, c'est trois corners, un but.
3: Oui, ouais. Bon, ça c'est... Non, mais c'est quand même... pour moi, c'est la plus polémique de toutes les règles.
2: Bah, moi, je trouve ça chouette, moi.
3: Non, mais parlons-en, parce que c'est vrai qu'on passe de tout au tout, quoi. Un corner, c'est une occasion de but, quoi.
0: Ouais, mais ça existe déjà, Lionel. C'est pas appliqué. Les fameuses 6 secondes du gardien... Personne n'a jamais appliqué ça, donc ça sert à rien.
2: Mais au tout début, ça avait été appliqué, puis ça a disparu.
3: Mais quand bien même, ça ne passait pas sur un corner, quoi. Je veux dire,
0: ça passait pas sur un corner.
3: Là, c'est
0: qui
3: sur
0: a une
3: un
0: action
3: du.
0: C'est vrai.
3: Oh, là, j'attends de voir le premier. J'attends de voir
0: le courage de l'appliquer.
3: Exactement. J'attends de voir le premier.
2: Tu vois, ça va vraiment dans le bon sens parce que si on prend la finale de la Ligue des Champions, le match a été pourri parce que Arsenal a fait que de pourrir pour gagner du temps. Bah si ça, au bout de 5 minutes, non, ça fait corner pour les autres. Là, je pense que les gars vont arrêter ça.
0: Autre, il y en a marre des conneries.
3: Justement, au niveau du temps aussi, il y a la touche. La touche, c'est pareil, mais c'est juste changement de main. Alors, évidemment, ça change tout, mais c'est pas une occasion de but. Ouais. Et faire changement de main au bout de 5 secondes.
2: Mais ça, normalement, c'est déjà dans les règles. Quand tu mets trop de temps, quand tu respectes pas, là, tu fais mal ta touche, t'es pas au bon endroit, l'arbitre, il a le droit de changer.
3: Alors, ce qui va être nouveau, c'est qu'on va voir l'arbitre avec ses mains, là. 5, 4, 3, 2,
0: génial.
3: Ça va être original.
0: Et quand les footballeurs ont le rôle, l'intelligence de regarder les stats et qu'ils verront qu'une touche à 85%, elle est perdue quand tu l'as, parce que quand c'est toi la touche, bah, laisse-la à l'adversaire.
3: Changement, les changements en 10 secondes. En 10 secondes. Si les 10 secondes sont pas respectées, si les... parce que moi ce qui m'intéresse, c'est pas.
2: Le mec est obligé de rester sur le terrain. Le mec il est en civière. Hop, 8 secondes.
3: Ce qui m'intéresse, c'est qu'est-ce qui se passe si. Eh bien alors, qu'est-ce qui se passe si. Eh bien, le joueur qui doit rentrer doit rester une minute sur la touche. Il rentre pas. Si l'autre n'est pas sorti au bout de 10 secondes, l'autre reste une minute sur la touche.
2: Tu sais que ça, c'est dur pour les mecs qu'on fait rentrer à la 89e.
0: C'est.
2: Mais il rentre jamais.
0: Ça, c'est vrai aussi. Par contre, va falloir plaindre le mec, l'arbitre chrono à côté. Il a 5 chronos dans les mains.
2: Ils vont prendre
3: encore
2: plus
3: au niveau chrono.
0: Toi, le champion du monde, là.
3: Pour éviter les chouignards, là. Oui. Si un soigneur rentre pour un blessé, le joueur sort, ça, c'est toujours le cas. Mais là, il sort une minute minimum.
0: Ouais.
3: Une minute minimum.
0: Ouais, pas mal.
3: Ouais.
0: Pas mal. Après, il faut le faire rentrer aussi, parce que c'était ça la règle aussi. À un moment, là, tu vois les pauvres joueurs, ils sont sur le côté, ils veulent rentrer.
3: Alors, parlons de la finale, justement, là, où les gardiens se sont largement, couchés. On ne sait pas pourquoi. Et donc là, parce que là, on ne peut pas sortir
0: excellent,
3: le gardien.
0: Excellent.
3: On ne peut pas sortir le gardien.
0: Non.
3: Donc là, s'il y a un problème avec. Enfin, si le gardien fait quelque chose, il n'y aura pas d'autorisation de réunion autour du coach, parce que c'est ce qui se passait.
2: Ouais.
3: Le gardien se couche
2: pour
3: et
2: faire
3: tout le monde doit faire un
2: temps mort.
3: Avec
2: en fait,
3: ça devenait un temps mort.
0: Ah oui, d'accord.
3: Exactement.
0: Non, mais je pensais que tu parlais, tu sais, quand ils captent la balle et qu'ils vont au sol et qu'ils restent 20 plombes au sol. Il n'y a rien pour ça, là.
3: Ça, j'ai pas vu.
2: Non,
0: on va travailler.
2: Mais c'est pas mal ton truc, parce qu'en fait, l'idée qui se cache derrière ça, c'est de dynamiser le jeu.
3: Ah bah complètement.
2: Et par contre, ils instaurent des pauses fraîcheurs.
3: Alors, la fameuse pause fraîcheur.
0: La fresh que j'ai appelé
3: alors
0: ça
3: là,
0: la fresh break.
3: Donc la pause fraîcheur, là, machin, ça fait une page de pub de plus, ça fait...
2: Ah ouais, parce
3: ça
2: que...
3: Fait,
2: elle
3: ça,
2: est...
3: fait, oui. Ça fait quatre cartons, bientôt.
2: Ouais, elles sont allongées, en fait. Voilà, elles vont être allongées pour qu'ils puissent passer une publicité. Ouais.
0: Mais pas de poncif sur l'autre radio, messieurs.
3: Alors,
0: c'est très bien, ce petit débat.
3: Et donc, non, ce qui est intéressant, c'est que la première pause fraîcheur a eu lieu donc, sur ce premier match Mexique...
2: Corée.
0: C'était Corée. Non.
3: Non.
0: C'était le match de l'année, je crois.
3: Afrique du Sud. Et la pause fraîcheur s'est passée, attention, sous la pluie.
2: Ah,
3: génial, sous la pluie.
0: Au Mexique, il pleut.
3: Non, mais ça peut arriver. Mais la pause fraîcheur. La pause fraîcheur sous la pluie.
0: C'est pas le débat.
3: La pause fraîcheur sous la pluie, j'ai trouvé ça génial.
2: Ouais, c'est pas mal, ouais.
0: Mais il y a un réchauffement climatique, je crois.
3: Voilà, au niveau sanction, un joueur qui sort pour contester, comme il y a eu la fameuse finale de la CAN.
0: Ah oui, d'accord.
3: Carton rouge, direct.
0: Il sort pour contester.
3: Ouais, il est pas d'accord.
2: Ah, tu dirais qu'il veut quitter le terrain parce qu'il est pas content.
3: Il quitte le terrain, c'est carton rouge.
0: Oui, non, mais d'accord, c'est quand même rare, les gars. C'est arrivé une fois en 25
3: ouais,
0: ans.
3: Ouais, mais ça fait jurisprudence,
2: Cantona,
3: quoi.
2: Jetait son maillot.
3: Autre petite règle assez cocasse, parce que toi, tu connais l'incident, j'imagine, et vous. Un joueur qui masque sa bouche pour parler à un autre joueur adverse.
2: T'as plus le droit, ouais.
0: Bah c'est suspension
3: ça peut être carton
0: match,
3: rouge.
0: Bon.
3: Ça peut être carton
0: bon,
3: rouge.
0: Faut pas exagérer.
3: Oui, parce qu'il y a eu
2: des
3: précédents d'insultes.
2: Ouais.
0: Ah, d'accord.
3: Il y a eu des précédents d'insultes.
2: Alors que c'est tellement facile à faire sans la main.
0: Mais comment tu sais tout ça, Lionel?
3: Voilà,
2: il prépare. Il prépare.
0: Ah, t'as regardé l'internet.
2: Mais.
3: Et dernière petite règle avant de passer à la VAR.
0: Ah, c'est pas fini. Ouais.
3: Remise à zéro de tous les cartons jaunes après la phase de poule.
0: Ah, ça, je sais pas si c'est une bonne idée, ça.
2: Bah si, moi je suis assez d'accord, et j'espère qu'ils le font après la demi-finale ou des choses comme ça aussi, parce que tu te retrouves avec des équipes en bois sur des matchs.
0: Ils n'ont qu'à faire gaffe. Merci Lionel.
3: Donc un mot sur la VAR, si tu veux bien. La VAR, donc pour l'instant,
0: tiens,
3: la VAR, qu'est-ce que ça vérifie?
2: Molière.
3: Trois choses.
0: La VAR,
2: le hors-jeu.
3: Non.
2: Non, non, les erreurs manifestes de l'arbitre dans la surface de réparation. Donc ça peut être pour un pénalty.
3: Pénalty.
0: Les mains.
3: Ouais, pénalty.
2: Les fautes dangereuses. S'il met un carton jaune alors qu'en fait la faute est mérite.
0: Ah, pas mal.
3: Donc les exclusions.
0: Ouais. Ah oui, ok.
3: Et puis les buts. Alors, il y a les buts aussi, mais s'il y a la God Line technologie, normalement, il y a plein de sujets. Donc qu'est-ce qui est nouveau? La VAR est peut-être employée en cas de deuxième carton jaune.
0: Ouais.
3: Donc ce qui peut induire, vous le savez. Donc là, il y a VAR. En cas d'erreur d'identité sur la sur une faute sanctionnée d'un carton.
2: Ah oui, ça, normal, ça peut être pas mal,
0: très bien.
3: Ouais, d'identité. Hein. Même maintenant, ça va être nouveau sur les corners. La VAR est appelée sur les corners.
0: Ouais, normal aussi. Normal.
3: Voilà.
2: Il y a la VAR tout le temps.
3: Hein. Et dernière chose, sur les fautes de l'équipe attaquante commises préalablement à un coup franc ou un corner.
0: Mm-hmm. Oh, c'est bien annoncé en tout cas.
3: Voilà messieurs.
0: Lionel, je n'ai qu'à applaudir ce parfait petit. Ce n'est pas.
3: Mais ça
0: quiz,
3: va être intéressant de voir ça.
0: C'est des renseignements.
3: Et
0: c'est très bien, mon Lionel. T'es le meilleur, ça on le sait déjà depuis très longtemps.
3: Il est
0: sur
3: mignon.
0: Sport Épique. On finit en jouant, bien entendu. Et là, j'ai besoin de deux champions. On a 2 minutes pour jouer. C'est génial. J'ai besoin de France 2022, messieurs. J'ai besoin. On va voir si vous êtes forts. Vous allez descendre. Donc de la finale, vous allez me donner le match France machin. Et ensuite, demi-finale, quart de finale, huitième, et les matchs de poule. On y va, c'est Lionel, évidemment.
3: J'ai pas.
0: Si, la finale, tu l'as la finale, quand même. Faut pas exagérer.
3: France-Argentine, ouais.
0: Ouais, bah non, mais là, t'exagères.
3: Non,
0: je suis pas content de toi. Tu nous sors des trucs hyper précis, je sais pas comment tu sais tout ça.
3: Mais si. J'ai eu un travail de synthèse, quand même.
0: Mon Fred, en demi-finale.
2: France-Maroc.
0: France-Maroc, ouais. En quart de finale, bon Lionel, qu'est-ce qu'on a?
3: Non, j'ai pas.
2: Bah, t'as la France.
0: T'as droit de réfléchir un petit peu là.
3: Je laisse Fred.
0: Tu laisses Fred. Qui on a en quart de finale, Fred?
2: On a les Belges.
0: Encore les Belges.
3: Fort.
2: Ouais, on les a.
0: Non, pas du tout.
2: Si, on les a.
0: Bah, les mecs, vous avez oublié 2022. Hein, quand même, c'est barge. Parce qu'on a. Ah ouais, c'était pas mal. C'est pas mal. C'est un gros pays. Gros pays de foot. Ils ont gagné une fois la Coupe du Monde.
2: Les Anglais.
0: C'est les Anglais.
3: Ah,
0: on avait les Anglais. Et avant, on a en huitième de finale. Qui l'a, le huitième, les gars? Putain, on oublie vite quand même.
3: On oublie vite.
0: Alors là, c'est un peu. Vous savez, hein, ça, c'est les problèmes. L'alcool. Beaucoup d'alcool.
2: Et les Russes?
0: Presque.
2: Ah, les Polonais.
3: Ah, les Polonais.
2: Parce que France-Bretagne, ça joue pas, ça.
0: Pas de clichés sur les régions ou les pays.
3: Bah là, un peu quand même.
0: Et alors, on va voir pour finir cette très belle émission. On va voir si vous aviez les poules. Les poules, on avait qui, les gars? En poules, on a toujours les mêmes équipes. Hein, donc vous emmerdez pas.
3: Ah, bah Sénégal. C'est vrai.
0: En poules, on avait. C'est parti. Une équipe qu'on a tout en championnat
3: Afrique
0: d'Europe.
3: Afrique du Sud.
0: En championnat d'Europe. En Coupe du Monde.
3: Ah,
0: on a toujours la même.
3: Portugal.
0: Voilà, c'est une sorte de viking.
2: Le Danemark.
0: Tu les as à chaque fois, le Danemark. On avait.
3: Cette année, ce sera la Norvège.
0: On avait un pays qu'on avait déjà fait en 2018. Des sortes de. Un pays de sorte de kangourou.
2: Ah, l'Australie.
3: Ah ouais.
0: Et le dernier. Ah, bah le dernier, évidemment. Un pays ami.
2: Les Suisses.
0: Outre-méditerranéen. Oui, un des trois.
3: Maroc, Algérie.
0: C'est la Tunisie qu'on avait. Vous êtes nuls. Voilà, vous êtes nuls.
2: J'adore la grande illusion.
0: Non, mais la conclusion, elle est simple. Vous êtes capable de me citer la finale, les mecs. Merci.
2: Allô, t'as eu les deux, tout, t'as eu la demi-finale et le quart.
0: Je vous demanderai de me citer trois joueurs en finale. Je sais pas, je connais pas. Allez, là. Bon, nul. Terminé. C'était toi, Lionel, le plus